0: Pour le recevoir.
1: Eh bien voilà, Paul l'a bien défini, l'un ne va pas sans l'autre. Ce que je transmets doit être entendu dans l'environnement culturel de celui qui reçoit.
0: Bienvenue en Sainte-Majeure.

0: Lorsque vous n'êtes pas dans vos pensées, cher Armand Abbé Cassis, vous êtes très musique classique, hein, apparemment. La preuve avec ce Rachmaninov sur RFI. Oui. Pourquoi ce concerto numéro 2 en particulier?
1: Parce que j'ai commencé à l'entendre, l'écouter depuis mon enfance. On était une bande de copains, oui, qui nous intéressons pas simplement au cabaret, etc. Mais on écoutait, on allait au concert à Casablanca et on écoutait, et puis on avait les disques, bien sûr, qu'on écoutait aussi.
0: Donc ce concerto numéro 2, pour vous, c'est tout de suite Casablanca?
1: Oui. Puis surtout, le mouvement aussi, et contribuer, il y a ce qu'on entend, donc la la la la la la la la la la, et à une densité que Rachmaninov transmet, qui se communique, qui se transmet.
0: Ça y est, ce sera le mot-clé. Vous qui êtes aujourd'hui, on va dire, sur la plus belle avenue du monde, celle de la pensée juive, je sais que vous n'avez jamais oublié que pour vous, tout a commencé dans une petite rue, celle des synagogues.
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0: Alors on vous doit de nombreux livres, Armand Abbé Cassis, notamment La pensée juive, Le livre des passeurs avec Eliette, votre fille, ou bien le petit dernier Jésus avant le Christ. Et moi, je me suis régalée à lire votre Rue des synagogues, qui est paru chez Robert Laffont, où vous décrivez avec force détail votre enfance, dont on peut dire d'entrée de jeu que c'est une enfance à la fois heureuse et traumatisée.
1: Et oui, elle est heureuse grâce à mes parents, mais particulièrement à ma mère, qui tenait absolument. Dès 3 ans, j'étais dans ce qu'on appelle Heder, la petite école, avec le rabbin. Et je dois énormément à ce rabbin parce que sur le plan pédagogique, il était vraiment excellent. Et ma mémoire a commencé à emmagasiner des tas de textes.
0: Et elle va bien, oui. Votre mémoire, à oui. Vous lire. Vous êtes né, oui, en 1933, donc rue, oui, de Fès, à, oui, Casablanca. Et vous êtes né d'abord Amran, fils d'une belle lignée. Dont vous pourriez nous dire quoi de cette lignée?
1: Eh bien, mes deux grands-pères étaient rabbins, l'un à Casablanca, et c'est

0: C'est non seulement un rabbin, bon, le rabbin, ça veut dire celui qui assure techniquement et tout, mais un maître, ouais, il peut y avoir des rabbins sans maître. Et je voudrais simplement donner un seul exemple. Quand il passait dans la rue des synagogues, c'était la rue principale du Mela. Oui.
1: Donc le Mela, c'était le quartier juif.
0: Le quartier juif, oui, oui, oui. Quand il passait dans cette rue des synagogues, même les musulmans sortaient de leur boutique pour se tenir debout. Et le jour de sa mort, j'avais 7-8 ans, son enterrement à travers la rue des synagogues jusqu'à Marrakech, où il y avait le cimetière juif, c'était un silence musulman et juif. Et même quand je raconte cela, c'est avec émotion encore à mon âge. Oui.
1: Et sur la lignée paternelle?
0: Mon grand-père était à Zemmour, alors c'est à 80 km de Casablanca sur le bord de l'Atlantique. Et il était scribe et il était notaire. Les musulmans d'Azemmour venaient chez lui pour rédiger les actes dont il avait besoin.
1: Alors à la question combien de langues dans le patio, enfin à la maison chez Amran Abekassis, réponse en deux, trois chansons.

0: Ah oui, vous chantez en même temps.
1: Ah oui.
0: Faut que je vous appelle Amran, là. Vous n'êtes plus Armand, là. C'est un chant de Sami El Maghribi.
1: El Maghribi, oui.
0: Né quand même Salomon Hamzalag. Alors, cette chanson, elle est importante pour vous, là.
1: Oui, mais c'est simple. Il suffit simplement de la traduire. 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
0: Donc c'est de l'arabe marocain?
1: C'est un judéo-marocain. Parce que le juif avait sa manière de prononcer l'arabe. Par exemple, des mots espagnols aussi, parce que la zone nord du Maroc était espagnole. Mmh.
0: Ouais. Mais le judéo-arabe, vous le parliez à la maison?
1: Oui, bien sûr. Oui.
0: Puisque votre mère, c'était sa langue?
1: Oui, c'était sa langue. Mon père parlait aussi l'arabe, bien sûr. On parlait le français. Il y avait les prières en hébreu et l'étude en hébreu et ma mère l'espagnol. Et même entre nous, quand on s'amusait ou qu'on discutait en arabe, oui, c'était aussi courant que le français.
0: Alors, dans ce mail-là de Casablanca, de votre Casablanca à vous, Armand Abécassis, il y a évidemment cette autre langue.

0: Dourt Sahara avec ce fameux Salim Alali dont vous m'avez parlé, Armand Abécassis. Donc Salim Alali, né à Beaune, oui, dans l'Algérie française, surnommé le Beko arabe. Donc là, on a perdu les jeunes générations. Salim Alali vous rappelle, il est tatoué en vous intérieurement, je sens.
1: Mais oui, on l'écoutait tout seul, et puis on avait tous ces disques pratiquement, et on les écoutait, on les réécoutait, on les chantait dans les mariages juifs. Mais tout le monde chantait en arabe.
0: Mais il y a une anecdote autour de Dourt Sahara.
1: Oui. Donc le chant dit qu'il va s'approcher de la source, il voit une bergère venir, oui, avec sa gourde, tête. Et puis il lui demande à boire, puis après elle lui dit, elle l'invite, viens chez moi, oui, oui. Et c'est exactement ce qui s'est passé avec Eliezer, le serviteur d'Abraham, qui était arrivé près de la source pour chercher femme à Isaac, le fils d'Abraham. Et il voit la future femme, Rebecca, venir avec sa gourde. Il lui demande à boire et elle lui dit, viens chez moi également, tout est préparé également pour toi. C'est exactement la même histoire.
0: Donc vous, en entendant ce chant aram, oui, vous replongiez dans le texte même biblique.
1: Oui, j'ai la moitié du cerveau par l'un et l'autre moitié du cerveau par l'autre.
0: Mais à l'image de ces deux morceaux qu'on vient d'entendre, et puis on vous voit basculer entre l'arabe marocain, le judéo-arabe et bien sûr l'hébreu, vous racontez très joliment que les maisons dans ce mêle-là, restant ouvertes, vous viviez en grand partage avec des juifs oui, du Maroc, d'Algérie, d'Amérique latine.
1: Oui.
0: Qu'est-ce qui vous plaisait, au fond, dans cette promiscuité du quotidien et des cultures?
1: L'esprit que je n'ai pas retrouvé ici, pour le moment, sauf avec la famille, l'esprit familial. Un exemple, quand je sortais de chez moi avec mon cartable, c'était l'épicier musulman ou l'épicier juif. Ah, attention, travaille bien. On m'a dit que tu n'as eu que 5-6, d'où il savait les notes. Et dans ce quartier, il n'y avait qu'une seule maison musulmane, les parents de Mohamed.
0: Et à son contact, vous êtes devenu un peu musulman et lui est devenu un peu juif.
1: Oui.
0: Alors il y a un autre chant, évidemment, qui viendra peut-être supplanter les autres chants.

0: Alors quel est ce chant et que vous rappelle-t-il, Armand Abécassis?
1: C'était les scouts, les EI, c'est-à-dire les éclaireurs israélites de France, alors qu'on était au Maroc. Bon, on menait notre vie scout normalement, d'éclaireur, on campait, on se réunissait, on sortait ensemble, on travaillait pendant la semaine également. Et tous les soirs, donc, au camp, nous baissions le drapeau français, le matin on le montait dans le camp, et puis on chantait le chant du soir, vers toi monte notre prière, Seigneur, donne entendre ton voix, dans le camp, tout baigné de silence, éclairé, oui. Et puis on rentrait dans nos tentes, oui,
0: pour dormir. Vous dites, page 165 de Rue des Synagogues, justement, que les notables de l'Alliance israélite universelle furent doublement colonialistes.
1: Oui, avec l'occupation. Bon, je n'aime pas le mot occupation. Bon, on faisait de la présence française au Maroc, parce que même les Français ont fait des bêtises, mais ils ont fait un travail extraordinaire de civilisation, ça je peux en témoigner. Ben, on était désignés du doigt, on était... Mais on souffrait de l'antisémitisme, ça c'est clair, il faut le dire, oui, et sur tous les plans. Il y avait une chance qui sauvait les Juifs, comme ils connaissaient le français, les Européens préféraient les engager pour pouvoir faire la médiation avec les musulmans.
0: Mais à propos de ces notables, vous dites en fait qu'il y avait dans leur esprit une mépris des Arabes
1: aussi,
0: d'un côté, et puis de l'autre, une volonté d'assimilation. Dans la culture française.
1: Oui. Nous étions, enfin, entre guillemets, français dès qu'on entrait à l'école. C'était l'Alliance israélite universelle parce que on nous admettait pas dans les lycées publics. Par exemple, l'Alliance israélite universelle dont le président était René Cassin, oui. Et donc, ils étaient venus faire leur travail, aider les Juifs à acquérir la culture française.
0: Qui a été dirigé à un moment donné aussi par Crémieux.
1: Ouais. Par Crémieux aussi. Et c'était l'Alliance qui continuait son travail jusqu'à aujourd'hui, bien sûr. Même au Maroc, où un lycée existe au Maroc, le lycée Maïmonide, que j'ai inspecté, vous inspectez les écoles, il y avait 85% de musulmans et 15% de juifs à l'école israélite universelle. C'est quand même frappant, il faut que les Occidentaux apprennent dans quel esprit nous avons grandi. Mais d'autre part également, il y avait quand même, il faut avoir le courage de le dire, quels que soient les rapports parfois très intimes, il y avait un certain mépris, il faut le dire, eux, les musulmans par rapport à nous, et nous par rapport à eux. Et on vivait pourtant ensemble.
0: Oui, vous étiez un peu frères ennemis déjà.
1: Oui.
0: Hein? Il y avait un cousinage complexe.
1: Mais oui, moi je me rappelle une famille qui avait décidé de partir en Israël et qui avait une femme de ménage, excusez-moi, on appelait ça une mauresque. Bon, une femme de ménage qui travaillait chez eux depuis 40 ans. Hein. Et ils étaient en train de monter dans la voiture pour aller prendre le bateau. J'ai vu les larmes aux yeux voir les Juifs partir. Et c'est ça qui est paradoxal, n'est-ce pas ? On était tellement proches.
0: Oui, c'est
1: ça. Et c'est peut-être parce qu'on était très proches que
0: cette
1: distance.
0: Justement, vous dites bien, vous racontez bien cette concurrence entre ces trois cultures dans votre enfance, avec donc un mur érigé par les Européens. Et donc, votre problématique à vous, Armand Abécassis, dans ce mail-là de Casablanca, c'était d'être juif dans un pays arabe occupé par des Français.
1: Oui, et avec la culture française, il faut le dire aussi, c'est ce que je reproche moi. Et on était au Maroc, et on était à l'école, alors qu'on nous apprenne l'histoire et la géographie du Maroc.
0: Non, là, c'était les fleuves français.
1: Jamais. Oui, pensez que j'ai grandi avec... Autrefois, notre pays s'appelait la Gaule, notre, et les occupants, les Gaulois. On passait le certificat d'études, il fallait connaître la Marseillaise. Quant au chant national marocain, alors là, c'était d'une certaine manière révoltant. On est au pays, on était marocains.
0: Justement, l'histoire a toujours été en marche. Vous avez traversé et été traversé par la colonisation. Vichy,
1: oui.
0: Et puis la création de l'État hébreu. Mmh. Et à chaque étape, on sent que le fossé se creuse entre les communautés.
1: Oui, mon père a été dans la période de Vichy pendant 3 ans. Il a été renvoyé de son travail parce qu'il était juif, oui.
0: Donc c'était, sur le plan de la construction personnelle, c'est plus qu'une schizophrénie ce que vous avez vécu, puisqu'on vous demandait d'un côté une assimilation, vous chantiez la Marseillaise...
1: Oui.
0: Victor Hugo, La Fontaine, etc. n'avaient pas de secret pour vous. Et puis de l'autre, il y a une exclusion de la citoyenneté française.
1: Oui, ça nous a profité d'une certaine manière, parce que ça rendait, excusez-moi l'expression, notre cerveau plastique. Il passait de l'un à l'autre.
0: Idéalement, vous n'auriez pas voulu choisir.
1: Non, non, non et non. Jusqu'à présent, je retourne au Maroc avec une joie énorme. Et tout à l'heure, j'en discutais avec des amis à table et je leur disais que le Maroc est un très beau pays sur tous les plans.
0: Alors, il y a une scène emblématique dans Rue des Synagogues de cette tension identitaire qui est la vôtre. Ça, c'est la bouteille d'eau. Elle tombera pas plus bas. C'est que vous racontez dans le moindre détail, Armand Abécassis, vous avez 14 ans à ce moment-là, un match de foot. En quoi ce match a porté en germe tout le développement futur de votre vie? Il faut imaginer que sur le terrain, ce ne sont plus des joueurs, mais des juifs, des chrétiens et des musulmans.
1: Ouais. Pourquoi ça? C'est pas parce que je suis philosophe, mais parce que ça avait des résonances très profondes. Mais il y avait un enjeu humain.
0: Il y avait un dilemme avec votre copain Mohamed.
1: Oui, puis on l'embêtait, mais il était dans un embarras. Mais qu'il faisait souffrir.
0: Oui, parce que lui, le musulman ami.
1: Il voulait jouer dans notre équipe. Alors, c'est l'équipe qui gagnait tout le temps, une équipe de chrétiens espagnols. Mais on s'est aperçu que lorsqu'on dribblait, on arrivait à 3 ou 4 devant seulement le goal ou un arrière, on ratait nos buts. Puis on s'est aperçu qu'ils avaient appelé un prêtre qui était derrière le but et qui avait un livre dans les mains. Je ne sais pas si c'était l'Évangile ou l'Épître de Baba. Et à la mi-temps, il y a un ami, il a dit il faut aller chercher le rabbin.
0: Et il a ramené le rabbin.
1: Il a ramené le rabbin qui ne comprenait rien. Et il a fallu, après le match, lui expliquer de quoi il s'agissait. Et il nous a fait la philosophie du football.
0: Et, oui, mais...
1: et finalement, bien sûr, on a gagné.
0: Alors, grâce au rabbin ou grâce à votre savoir-faire, vous ne saurez jamais. Il n'y a pas la réponse.
1: J'allais dire, mais pas à bout d'être, contre le prêtre.
0: Vous êtes joueur, hein? Vous êtes toujours resté joueur. On découvre que vous étiez un footballeur, mais forcené. Mais je retiens cette grande leçon de philosophie qui pesait sur les épaules de votre ami Mohamed, ce petit musulman, et à qui on demande de jouer contre vous avec les catholiques espagnols.
1: Et on l'a invité le soir. Hein. On disait merci de n'avoir pas essayé de marquer un but. Parce que c'était un dribbleur extraordinaire.
0: Armand Abécassis, avant de se rapprocher un petit peu de la Terre Sainte, on va dresser la table du Seder, en tout cas en imagination. C'est un rituel juif dont vous nous direz sans doute un mot après, et qui a un lien avec Yossi Azoulay, avec ce morceau que vous avez choisi pour un sol majeur, Vehi
1: Shehamda.

0: Armand Abécassis qui chante en sol majeur dans notre studio, sourire pensif aux lèvres. Quel est le sens alors de Vehi Shehamda que Yossi Azoulay vient d'interpréter et qu'on traduit par « Et elle se leva ».
1: Oui, c'est elle qui a tenu contre l'histoire.
0: Elle, c'est-à-dire elle.
1: La promesse de Dieu faite à nos patriarches et à nous. Parce que chez le Yahad Bilbat, ce n'est pas un seul seulement qui s'est levé pour nous exterminer, mais à chaque génération, il y en a qui se lèvent pour nous exterminer. Mais le Saint béni soit-il nous sauve de leurs mains. Ça prend place dans la libération. C'est ça qui est merveilleux à Pâques aussi. Avec les commentaires, on montre aussi que cette libération n'est pas simplement la libération des Hébreux d'Égypte, d'esclavage. On ne parle pas de liberté non plus, on ne croit pas à la liberté. On peut dire « je suis libre », non. Le verbe « être » n'existe pas au présent en hébreu. Je ne peux pas dire « je suis libre ». Mais c'est la libération, je me libère. Et quand bien même je vivrai des millions d'années, je ne cesserai pas de me libérer. C'est pourquoi donc la libération n'est qu'un début pour qu'elle puisse être étendue, ça c'est la fin du Seder, à toute l'humanité, que l'humanité comprenne que c'est la libération, pas la liberté, mais la libération qui est constitutive de l'identité de l'individu et de la collectivité.
0: Merci pour cet enchaînement magnifique. Est-ce qu'on a le droit, vous croyez, Armand Abécassis, en une seconde radio, de se rendre sur la Terre Sainte?
1: Bien sûr, avec joie.
0: Alors c'est presque passé dans le langage courant quand on dit la terre promise. Même Martin Luther King, bon, qui était pasteur baptiste, a eu cette phrase « I've been to the mountain top ». C'est quoi la terre promise pour vous, Armand Abécassis?
1: Bon, alors littéralement, c'est une terre promise. Il faut comprendre que les ancêtres, nos ancêtres, comme on dit d'ailleurs dans le Seder de Pâques, on commence par là, étaient des nomades. Et puis, il y a une promesse qui est faite, on comprend, c'était pour un nomade, l'idéal, c'est de s'installer quelque part. Donc, cette promesse qu'il aurait faite, qu'un jour, ils s'installeront sur une terre, promise à eux, mais elle sera donnée au peuple. Elle a été donnée au peuple, enfin, elle n'est plus promise finalement, parce que après la mort de Moïse, c'est Josué, son disciple, qui installe les 12 tribus, et puis va distribuer les 12 régions de la terre promise, entre les 12 tribus. Et puis, ils ont eu leur roi, et pas simplement David ou Salomon, ils ont eu une cinquantaine de rois, jusqu'au 82, où le temple a été détruit, les Babyloniens ont déporté, etc. Et puis, ils sont revenus, ils ont reconstruit le temple, et en 70 de l'ère courante, les Romains, bon, les ont exilés, jusqu'en 1948. Donc, cette terre, il faut dire, bon, elle est promise dans un certain sens. Depuis 1948, ils ont retrouvé leur géographie avec des tas de problèmes sur les innocents d'un côté et de l'autre, ça, c'est évident. Mais elle est promise parce qu'elle ne cessera jamais d'être promise.
0: Ça veut dire quoi alors, qu'elle ne cessera jamais d'être promise?
1: Mais je vis en France. La terre de France est promise aux Français. Est-ce qu'ils la méritent? Est-ce qu'ils méritaient d'avoir ce territoire? Bien sûr, si t'as un, il n'y a pas de problème. Et si quelqu'un veut les occuper, qu'ils se défendent.
0: Mais elle est promise par qui, la terre aux Français? Ce n'est pas une terre biblique?
1: Non, je veux dire une terre promise. Est-ce qu'il y aura un jour une terre de France où la paix, la justice et l'amour régneront? À ce moment-là, on montrera que c'est la France qui doit gérer ce territoire, parce que c'est elle qui sait le gérer. Voilà l'idée juive. De même pour les juifs, pas. Les rabbins le disent clairement. On vous a déporté le 6e siècle avant par les Babyloniens. Les prophètes, ils disent, c'est votre faute. Vous n'avez pas su tenir, tant pis pour vous. Et de même pour 70, oui. Ce qui est difficile à accepter sur tous les plans, oui. Parce qu'on n'a pas mérité cette terre, alors on nous met dehors. Mais c'est l'exigence juive. C'est dans la Bible, c'est dans le Talmud, chez les kabbalistes, oui. La seule justification d'un peuple sur sa terre, c'est y construire la société de paix et de justice. Sinon, il vit sur cette terre. C'est à lui, personne ne la remet en question. Mais psychologiquement et spirituellement, il ne la mérite pas.
0: Alors, c'est passionnant de vous lire et de lire l'histoire du judaïsme. Armand Abécassis, je conseille Il était une fois dans le judaïsme, qui est paru aux presses de la Renaissance. Et par exemple, moi, je me suis arrêtée, mais on va pas avoir le temps de l'ouvrir, sur un chapitre où l'on apprend que les conquêtes napoléoniennes ont contribué à diffuser les idéaux de la Révolution française dans toute l'Europe. Et qu'un mouvement de pensée juive s'est développé à ce moment-là, appelé la Haskalah. Ouais. Je vais laisser le mystère jusque-là, parce que il faut qu'on introduise quelqu'un en sol majeur. Il y a quelqu'un qui vous a félicité quand vous étiez, je crois, un jeune homme, un jeune étudiant, quand vous alliez prendre vos leçons de Talmud chez lui. Il vous a félicité pour votre cantillation, votre déclamation mystique. C'est le philosophe Emmanuel Lévinas.
2: Si vous voulez, la vie ou la mort de l'humain ne s'y décide pas. Je ne sais pas si on peut garder ça, parce qu'on peut supposer qu'uniquement je suis sensible aux choses vives. Je vous dirais entre vous, nous, n'est-ce pas? Je pense que les grandes choses se jouent toujours, se répercutent toujours dans la manière dont ça touche aux juifs. C'est une drôle d'aventure humaine que d'être juif. C'est une aventure exceptionnelle.
3: Exceptionnel parce qu'exemplaire.
2: Exemplaire aussi, mais ça par vécu. Non, mais si vous voulez, par la profondeur du vécu, par la passion que c'est. Passion au sens chrétien du terme, n'est-ce pas? Je pense que dans tout homme, il y a le juif. C'est humaniser l'homme, même quand il est chinois.
0: Dans votre en sol majeur, Armand Abécassis, c'est au micro de Bernard-Henri Lévy, donc le philosophe Emmanuel Lévinas. Il dit, c'est une drôle d'aventure humaine que d'être juif, par la profondeur et par la passion. Est-ce que vous prolongeriez la pensée du maître ?
1: Oui, sur tous les plans, par exemple sur le plan moral. Bon, on nous apprend en Occident qu'il y a la liberté puis la responsabilité. Dans le judaïsme, non, il y a un bouleversement. La responsabilité est la première valeur. C'est pas la liberté n'est que seconde. On me donne la liberté dans la mesure où je veux m'acquitter de ma responsabilité. C'est le principe de la construction de l'identité. Je ne peux pas me passer de la loi devant laquelle je suis responsable pour construire mon identité. Et impossible de construire une identité sans la loi, quelle que soit cette loi, n'est-ce pas, n'importe laquelle. Mais pour nous, bien sûr, la loi est transcendante, elle est révélée au Sinaï. Autrement dit, la société, ce n'est pas l'homme qui la fonde, comme dans les sociétés laïques, respectables, et heureusement qu'on est dans une société laïque, mais c'est un principe au-delà, qui est le principe transcendant, qui donne sens à la morale, qui, elle, donne sens à la vie sociale, et ainsi de suite.
0: Mais comment combiner alors cette laïcité et puis cette chose transcendantale de la loi?
1: Ben, c'est simple, quand les Juifs ont été déportés par les Babyloniens, et surtout après par les Romains, exilés, dès le deuxième siècle, les rabbins formaient un comité où ils ont réfléchi à cette question, comment vivre en tant que juif fidèle au sein d'une nation qui n'a rien à faire avec cela. C'est notre problème aujourd'hui en France aussi.
0: C'est la naissance de la citoyenneté.
1: Et oui, et ils ont décidé au deuxième siècle, je le dis en araméen parce qu'ils parlaient araméen surtout, Dina de Malchuta Dina, la décision. La justice du pays où tu vis, c'est la justice. Oui.
0: Lévinas dit, et vous avez opiné du chef en l'écoutant, Armand Abécassis, dans tout homme, il y a un juif, même chez un chinois. Que veut dire cette phrase?
1: Dans tout homme, il y a une exigence humaine qui dit que je suis à l'image de Dieu. Sortant de la religion, pas. Comprenons ça sur le plan universel. C'est ça l'interprétation. Et sur le plan universel, ça veut dire que dans tout homme, il y a une exigence d'absolu. Il peut la refuser. Oui. Mais la seule voie par laquelle on peut répondre à l'exigence d'absolu, c'est ne jamais entrer dans un système. Puis c'est une exigence absolue. C'est ça la transcendance, laisser les choses toujours au-delà. Je suis pas encore arrivé. Ça peut se dire autrement, ça peut se penser autrement.
0: On sent une immense affinité entre judaïsme et philosophie en même temps.
1: Oui, avec cette différence jusqu'au XVIIIe siècle, c'est la philosophie classique. Et la philosophie classique, c'était la définition des concepts et la recherche de la vérité et de la cohérence. Oui, c'est-à-dire c'est un problème de vérité. Non, le judaïsme, c'est une question de sens. Une fois que j'ai trouvé la vérité, quel sens je vais donner à ma relation à elle par rapport à mon existence? Le problème, c'est mon existence, ce n'est pas la recherche de la vérité. J'en ai besoin. et elle ne peut pas combler l'exigence d'absolu. C'est au niveau de l'exigence que je vois que j'aurai toujours faim, j'aurai toujours soif, et je ne pourrai jamais la combler.
0: Donc il y a mille manières d'être juif, bien d'accord.
1: Oui.
0: La dimension philosophique du Talmud m'intéresse tellement, moi je l'aperçois en tout cas, cette dimension philosophique, que je suis allée voir du côté de Marc-Alain Waknin, philosophe comme vous, Armand Abécassis. Il est face à Michel Cazenave qui lui dit « Nous sommes donc issus nous d'une culture sous-entendu catholique où on a coutume de considérer que le texte a un sens, qu'il y a un dogme bien établi et qu'on ne peut pas avoir d'opinion contraire. Avec le Talmud, on est là dans un texte qui a l'air constamment au travail. À la limite, il n'y a aucun sens oblique du texte. »
4: Si, il existe, c'est-à-dire qu'il y a un sens littéral, c'est le sens qui est d'ailleurs extrêmement compréhensible, c'est ça qui est magnifique, c'est pas un texte énigmatique. Quand je raconte l'histoire de Joseph, l'histoire de Jacob, l'histoire d'Abraham, on comprend tout à fait l'histoire, il est parti, il est venu, Dieu a créé le monde, l'histoire est extrêmement claire. Mais il y a une règle du jeu qui est donnée, c'est-à-dire en fait ce n'est pas simplement un livre, c'est un jeu, et la règle c'est que on peut interpréter. Non seulement je dis on peut, mais c'est une erreur. On doit interpréter que cette aventure du jeu ne se fait pas tout seul, c'est-à-dire ce n'est pas une lecture solitaire d'un homme devant le texte, ça se fait en communauté, on est au moins à deux. Et la règle du jeu, c'est de dire, je te donne une interprétation, mais toi tu as l'obligation d'en donner une qui est différente. Et c'est un petit peu comme un jeu d'échecs, si vous voulez. C'est-à-dire que les pièces du jeu, ce sont les lettres du livre, et chacun doit avancer son coup. Comme aux échecs. Qu'est-ce que c'est qu'une lecture qui devient un jeu? Je crois que c'est surtout quelque chose, comme vous l'avez dit, qui ne doit pas être dogmatique, c'est-à-dire comment faire en sorte pour que justement le texte puisse signifier autre chose que ce qui serait une vérité que l'on doit nécessairement imposer. C'est-à-dire en fait, comme dit Ricoeur que je cite, comment avoir la liberté d'inventer des sens pour inventer sa propre liberté.
0: Alors avec cette règle du jeu du Talmud exposée par Marc-Alain Waknin dans votre En sol majeur, Armand Abécassis, donc c'est l'interprétation à l'infini, hein, le Talmud si je comprends bien, qu'est-ce qu'on fait de la liberté? Est-ce que je suis libre, c'est toujours la question qui revient, devant le livre?
1: Bien sûr, je fais partie du jury de sa thèse.
0: Ah, ça se passe en famille.
1: Oui, oui. Bon, il a raison, le texte pour nous est révélé. Ça signifie qu'il est absolu. Il est là, il est fixé. Pourquoi? Parce qu'il a perdu son auteur, Dieu ne parle plus. Il a perdu ceux qui devaient le recevoir, les Hébreux, nous sommes juifs. Et puis il a perdu l'environnement culturel. Nous vivons dans un environnement culturel différent avec les pays où nous sommes. Alors comment faire avec un texte? Ben, il devient absolu, je ne peux pas le corriger à partir de ma situation. Je perds le contact avec lui dans le sens où il a été donné aux Hébreux. Et donc, je suis condamné à l'interprétation. Pour l'interprétation, il faut que je puisse comprendre dans quel sens cela a été dit pour pouvoir précisément l'incarner moi, mais dans mon milieu à moi, pas dans le milieu même du texte. Je donne un exemple. Il y a 63 traités du Talmud. Oui. 63 traités sur tous les plans. Oui. Vous vous réveillez, vous avez un problème. Vous avez un rêve, vous voulez vous marier, vous avez un texte là-dessus. Vous voulez vous divorcer, vous avez un texte. Vous voulez manger, toutes les activités de l'être humain ont été réfléchies et répertoriées sur 63 traités. Jamais, quand vous parcourez le Talmud, jamais deux rabbins sont d'accord. Dès qu'un rabbin cite un verset pour l'interpréter, tout de suite, on provoque un autre rabbin, souvent qui n'est pas du même temps, qui est deux siècles avant, deux siècles après. Et on dit, oui, mais ce rabbin lui a dit, bon, mais il n'était pas vivant, non, c'est pour dire qu'il a interprété d'une autre manière. Et c'est aussi valable. Et c'est pourquoi, quand ce problème se posait de la contradiction, de la controverse, le Talmud, c'est la controverse, encore une fois. Jamais on arrive à une vérité, oui. Mais les rabbins se sont posés la question de la controverse. Et ils ont dit, oui, cela et cela, leurs paroles, c'est les paroles du Dieu vivant. Il a raison d'interpréter de cette manière-là. Je voudrais citer juste, c'est permis, l'enseignement de me donner mon rabbin à Casablanca. Il me disait, quelqu'un n'est pas d'accord avec toi. bien. Tu vas dire, oh, il est bête, il connaît pas, etc., il se trompe. Non, dis-toi, si tu veux garder l'esprit talmudique de la controverse, tu dis, mais pourquoi je pense différemment de lui? Il me dit, tu verras, la violence serait évacuée.
0: Une pensée pour votre rabbin Eléazar, votre rabbin bien-aimé. Oui. Et justement, vous qui faites le pont, je sais que vous œuvrez véritablement pour faire le pont entre les chrétiens et les juifs. Vous n'auriez pas envie de faire le pont entre les juifs et les musulmans, vous qui les connaissez, qui avez grandi avec?
1: Vous avez raison, mais je vis dans un monde judéo-chrétien, comme on dit. Oui. Et il faut le dire, on a un problème avec le christianisme. Beaucoup plus, pas important, mais beaucoup plus, je sais pas comment, quel adjectif de donner, qu'avec le musulman. Avec le musulman, a priori, ça va vite. Parce qu'il n'y a pas les dogmes qui nous séparent. Oui, il croit en Dieu, bien sûr, c'est le même Dieu que moi. Il a aussi son régime alimentaire, comme moi aussi. Il n'y a pas de problème. Le rapport est très facile, relativement. Sauf une fois que ça tourne sur la politique. Et surtout en Israël, le drame d'un côté et de l'autre sont insupportables. Mais avec le chrétien, on a un problème, c'est que c'est un juif qui a créé le christianisme. Mm-hmm. Leurs évangiles font partie de la même Bible. Le Coran est à l'extérieur. Mm-hmm. Vous savez qu'il y a une plus grande proximité sur ce plan-là, où précisément il s'agit pour nous de dire au christianisme que d'accord, nous le respectons, et le christianisme a apporté énormément au monde depuis 2000 ans, ça on ne peut pas le nier, quels que soient les reproches qu'on puisse lui faire. Seulement voilà pourquoi leur théologie a versé vers l'antijudaïsme. Il faut lire les pages anti-juives des différents théologiens de l'Église, Chrysostome, Bonaventure, etc. Mais c'est insupportable quand on pense qu'ils sont religieux et qu'ils disent que c'est l'amour qui sauve. Mais pourquoi cet anti-judaïsme? Eh bien parce que Jésus était juif et qu'ils veulent convertir le monde entier au christianisme et qu'ils peuvent convertir le monde entier au christianisme et ils rencontreront les juifs qui diront non.
5: Le pays vit de la parole, le pays vit de la parole, le pays vit de la parole.
6: Y a-t-il un proverbe qui gouverne votre existence?
1: Plutôt une loi de la Torah, oui. C'est une loi paradoxale. Voilà. Tu aimeras le prochain comme toi-même.
0: Pourquoi c'est paradoxal?
1: Parce que c'est dicté comme un devoir. C'est un commandement. Tu aimeras, tu dois aimer. Ça, Jésus, en tant que juif, l'a très bien compris quand il en parle. Ça veut dire donc que c'est la loi modèle de toutes les lois. Parce qu'elle allie l'amour et la justice.
0: Pourquoi vous n'êtes pas allé vivre en Terre Sainte, Armand Abécassis, faire votre Aliya?
1: Les raisons profondes, je pense que, heureusement qu'Israël est là depuis 48, et malgré tout ce qui se passe, et qu'il était normal que les Juifs retrouvent leur territoire, mais ce problème, il y avait des gens sur ce territoire avant eux, et comment vivre en paix avec eux, bien sûr.
0: Et pour vous?
1: Mais il reste un travail à faire aussi en dehors de la Terre d'Israël. Israël est en train de construire son identité en tant que peuple face aux autres peuples. Mais il y a le rapport personnel.
0: C'est-à-dire, quelle est votre mission, si j'ose le mot, en dehors d'Israël?
1: Rencontrer personnellement les non-juifs, d'abord pour qu'ils les débarrassent de leurs préjugés, et entamer un dialogue ensemble pour construire ensemble ce monde dont nous rêvons les deux. Et ça se fait individuellement aussi, et pas collectivement. Hein. Il y a un témoignage d'Israël en tant que peuple. Et je suis très heureux chaque fois qu'il y a une catastrophe dans le monde. Et les Israéliens se présentent, quand on les refuse pas, immédiatement. Et ça, c'est formidable. Et de l'autre côté, ce n'est pas parce qu'un peuple a réussi des lois de justice, etc., d'égalité, de distribution, bien sûr, que l'individu a réussi. Il y a le rapport personnel, oui, il y a le rapport collectif. Il ne faut pas le confondre comme on fait aujourd'hui. La société a complètement dissous la famille.
0: Ça vous inquiète beaucoup, ça, hein?
1: Mais bien sûr. Et chez nous, il y a ce qu'on appelle la mezouza. À l'entrée de chaque maison, on a cette mezouza où il y a écrit, par exemple, la profession de foi, le seigneurita, etc. Pourquoi on a mis cette mezouza? Alors, bien sûr, superstition. Mais il y a simplement, c'est quand je quitte chez moi, j'entre dans un autre monde organisé selon d'autres lois que celles de ma famille. Et inversement, quand je rentre, ne construis pas ta famille comme le collectif dehors. Obéis à ce collectif. Mais dans la famille, se fait un autre travail, qui est un travail d'éducation. Oui.
0: Ah, je sais que vous n'aimez pas les questions politiques, mais je vais quand même m'autoriser une petite question politique sur le fait que Jérusalem a été déclarée capitale d'Israël par l'administration Trump. Quel a été votre sentiment à vous, Armand ?
1: Non, là aussi, c'est un enjeu spirituel, ça c'est clair. Jérusalem est la capitale d'Israël, mais comment Israël la mérite ?
0: Mais la ville est trois fois sainte.
1: C'est sûr. Mais comment Israël la mérite ? Il y a à la construire dans un dialogue permanent et dans un rapport de l'État avec ces trois religions, avec ces deux religions et puis le judaïsme, bien sûr, mais absolument égal. Le respect de la personnalité religieuse de chacune de ces religions. Et ma conviction, c'est qu'il n'y a qu'Israël qui peut faire cela, parce que la démocratie est une grande place dans le judaïsme, pas dans Israël, dans le judaïsme, pas. Tandis que le chrétien et le musulman, surtout le musulman malheureusement pour le moment, mais le chrétien aussi, ils n'arrivent pas à perdre cette conviction que c'est leur religion qui est la vraie.
0: Une dernière question, Armand Abécassis. Quand vous êtes en terre d'Israël, est-ce que vous êtes Armand ou Amaran là-bas?
1: Oui, ça me touche profondément, vous savez, mais je ne suis pas né là-bas, oui, je l'ai dit, j'ai le courage.
0: Oui, mais c'est déjà l'Orient, et vous avez, il y a de la survivance de l'Orient en vous.
1: C'est toute l'histoire de mon peuple. C'est quand même émouvant à Jérusalem de traverser une rue et dire que je suis en train de marcher au même endroit, 10 mètres plus bas, que tel et tel prophète a traversé. Seulement, voilà, c'est que dans mes tripes, le Maroc est inscrit très profondément.

Émission hommage à Armand Abécassis, disparu en avril dernier. Sa pensée est à retrouver, notamment dans Il était une fois le judaïsme. Cet été, nous retrouverons d'ailleurs Armand entouré de ses petits-enfants dans une version Esprit de famille, enregistrée en mai 2023 autour de quelques mots-clés: Maroc, France, antisémitisme, Talmud. Caroline Filliette, Laura Pinto, Thibaut Baduel, Yasmine Chouaki. Dans quelques instants, votre journal sur RFI, suivi de

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4: Sophie Pouzrat.
3: À la une, la quête éperdue de survivants se poursuit au Venezuela, plus de 72 heures après le double séisme qui a fait au moins 1430 morts et plus de 50 000 disparus. Sur place, l'aide internationale s'active pour porter secours à la population. Alors que Washington et Téhéran échangent des nouvelles frappes malgré le cessez-le-feu et l'optimisme des marchés, le prix du pétrole commence à baisser avec la réouverture du détroit d'Ormuz. À la une également, vaste coup de filet à Ankara, 148 personnes arrêtées dans ce qui est présenté comme une opération antiterroriste. Les ONG, elles, dénoncent un climat de répression à 10 jours du sommet de l'OTAN qui doit se tenir dans la capitale turque. Et puis la joie des léopards qui entrent dans l'histoire 52 ans après leur dernier mondial. La République démocratique du Congo qualifiée en 16e de finale de la Coupe du Monde de foot. Les secours s'activent toujours au Venezuela pour fouiller des décombres et tenter de retrouver des survivants au terrible double séisme qui a frappé le pays ce mercredi. Si les chances de retrouver des personnes vivantes se réduisent à mesure que le temps passe, des rescapés sont encore secourus. C'est le cas d'un jeune garçon de 11 ans sorti après plusieurs jours sous les décombres. Sur place, les équipes de sauvetage d'une vingtaine de pays viennent en aide à la population. Alice Campagnol s'est rendue au centre d'opération de la Guaira, particulièrement touchée par le séisme.
5: La pelouse du grand stade de baseball de La Guaira accueille depuis vendredi des équipes de secouristes du monde entier. Suisse, Colombie, Allemagne, Espagne. Ici, on parle toutes les langues. Ce sont les Nations Unies qui coordonnent leur travail. Et il faut aller très vite. Fabien Valterio est chef des opérations de l'équipe suisse.
6: Il ne faut pas oublier que les gens, ça fait maintenant longtemps qu'ils sont sous les décombres, avec les chaleurs qu'il fait. Tous les problèmes de déshydratation, etc. Donc on joue vraiment avec la montre.
5: Malgré une mobilisation très rapide, l'arrivée des secours a été retardée.
6: Le trajet de Caracas jusqu'ici, il a été interminable. Google Maps, 2h30, mais ça nous a pris 7h30. Le chaos, il était créé par des gens qui voulaient aider. Et aujourd'hui, on voit que l'ordre est revenu sur la route. Donc il y a une espèce de normalité qui se remet en place.
5: Les 72 heures fatidiques sont désormais dépassées et les équipes internationales perdent l'espoir de retrouver des personnes en vie sous les décombres. Place désormais aux engins de chantier pour déblayer. Alice Campagnol, de retour de La Guaira, RFI.
3: Et selon un dernier bilan provisoire, le nombre des victimes dépasse maintenant les 1400 morts. Ce chiffre devrait continuer à grimper alors que 50 000 personnes sont toujours portées disparues. Selon l'ONU, qui estime qu'à terme, les conséquences du séisme pourraient toucher près de 7 millions de personnes au total. L'Iran accuse ce samedi les États-Unis de violations flagrantes du protocole d'accord conclu pour mettre fin à la guerre au Moyen-Orient après des frappes américaines sur son territoire. Frappes qui ont entraîné une réplique de la part de Téhéran. Ces échanges de tirs sont les premiers depuis la signature du texte il y a 10 jours, faisant planer de nouvelles incertitudes sur le détroit d'Ormuz notamment, alors que les cours du pétrole accélèrent leur baisse. Ce vendredi, le baril de Brent était proche des 71 $, retrouvant ainsi des prix comparables à ceux d'avant le début du conflit. Le marché se montre très optimiste pour le trafic dans le stratégique passage et cette baisse extrêmement rapide des prix étonne même les analystes. Enver Daguet.
2: Nous sommes loin des 115 $ le baril d'il y a deux mois et cette baisse importante des prix semble un peu trop rapide car les sujets d'inquiétude ne manquent pas, les attaques ont repris et le rythme des pétroliers quittant le détroit d'Ormuz n'est pas encore au niveau d'avant la guerre. Pour Thierry Bross, professeur à Sciences Po Paris, expert en énergie, les investisseurs sont aujourd'hui déconnectés de la réalité et ils suivent la tendance dictée par le président américain à chaque déclaration.
7: Il n'y a aucune raison d'être à 70 $ par baril. Les flux ne sont pas les mêmes. Des installations pétrolières ont été attaquées et vous voyez bien qu'il faut que les bateaux sortent du détroit, mais il faut aussi que des bateaux rentrent dans le détroit pour pouvoir assurer les prochaines livraisons de pétrole aux pays consommateurs. Nous en sommes très loin. Donc je crois qu'on est dans un système où finalement les marchés financiers n'ont pas voulu parier contre Trump, qui avait la possibilité finalement, avec ses messages sur les réseaux sociaux, de faire baisser le prix du pétrole.
2: Dans la foulée de cette chute des prix du baril, les prix à la pompe ont eux aussi amorcé leur baisse à moins de 1,90 € le litre en France pour le gazole et le SP95.
3: Les explications d'Anne Verdaguer. Le cabinet du gouvernement israélien reconnaît désormais officiellement le génocide arménien qui a coûté la vie à des centaines de milliers de personnes au début du XXe siècle. Cette motion, portée par le ministre des Affaires étrangères, Gideon Saar, doit encore être soumise au vote de la Knesset pour une reconnaissance formelle par l'État d'Israël. Mais cette décision intervient aussi sur fond de relations particulièrement tendues avec la Turquie. Et alors qu'Ankara refuse de reconnaître le terme de génocide. Ankara, où les autorités ont incarcéré cette semaine 178 personnes dans le cadre d'un vaste coup de filet présenté comme une opération antiterroriste. Ces arrestations ont lieu alors que la capitale turque accueillera dans 10 jours le sommet de l'OTAN auquel doivent participer 32 dirigeants dont le président américain Donald Trump. Les ONG, elles, dénoncent un climat de répression. À Ankara, les précisions d'Anne Andler.
8: Des membres présumés du groupe État islamique, mais aussi des bénévoles d'une fondation environnementale dont la plupart ont plus de 60 ans, une professeure d'économie, un journaliste, des avocats, des étudiants, des syndicalistes, tous soupçonnés de liens avec divers groupes d'extrême gauche. Le coup de filet qui a secoué cette semaine la capitale turque interpelle par son ampleur et ses motifs. Les autorités d'Ankara décrivent une opération antiterroriste visant à assurer la sécurité du sommet de l'OTAN des 7 et 8 juillet. Mais pour les ONG Défense des droits humains, ces arrestations s'inscrivent dans un contexte de pression accrue contre la société civile, les médias et les mouvements de protestation. Elles visent à dissuader toute critique publique à l'approche du sommet. Pour la plupart des 178 personnes incarcérées, le parquet avait réclamé leur placement en détention, motif qu'elles pourraient, je cite, « commettre un acte terroriste dans le but de faire passer la Turquie pour un pays associé au terrorisme avant le sommet de l'OTAN ». La préfecture d'Ankara a d'ailleurs annoncé l'interdiction de toutes les manifestations et autres rassemblements dans la capitale entre le 28 juin et le 10 juillet. Anne-Andler, Ankara, RFI.
3: Les résultats partiels sont tombés en Nouvelle-Calédonie, territoire français qui organisait des élections provinciales ce dimanche. Scrutin décisif où la participation est en net recul, plus de 2 ans après les émeutes meurtrières survenues en 2024. Pour l'instant, les partis non indépendantistes sont arrivés nettement en tête en province sud, la plus peuplée de l'archipel. Et ce scrutin pourra à terme peser sur son avenir institutionnel. Ça n'a pas été simple, mais ils l'ont fait. Et pour la toute première fois, les Léopards qualifiés en 16e de finale de la Coupe du Monde de football, la République démocratique du Congo a bien fini ses phases de poule en battant l'Ouzbékistan 3-1. Un match non sans frayeur pour les Congolais, mené 1-0 à la mi-temps. Ils ont finalement su s'imposer devant leurs supporters nombreux dans les tribunes du stade d'Atlanta. Édouard Maille est allé leur tendre son micro.
9: Au coup de sifflet final, certains couloirs du stade sont bloqués. Des supporters congolais qui dansent en cercle. Mireille peine à trouver les mots.
10: Oh mon Dieu, c'est vraiment une fierté. C'est vraiment une fierté. On est fiers, fiers, fiers. Franchement, on y a cru jusqu'au bout. Et là, on est très heureux. Très, très heureux.
9: L'Ouzbékistan mène 1-0 à la mi-temps. Les Léopards égalisent grâce à un pénalty de Yohan Wissa à la 68e. Le match bascule et Fiston Mayele dévie un tir devant le gardien ouzbek. But à la 78e. Et puis Yohan Wissa enterre le match à la première minute du temps additionnel d'une frappe à l'entrée de la surface de réparation. Un moment historique dont Patrick est fier de faire partie.
11: Cette ambiance, depuis que je suis né, je n'ai jamais vécu cette ambiance. C'est aujourd'hui que c'est la première fois de ma vie que je puisse vivre ça. Donc je puisse vivre ça et puis je suis dans l'histoire de la Coupe du Monde pour la première fois de ma vie.
9: Avec cette victoire, tout semble désormais possible pour Lionel.
12: On a frappé cette équipe comme il fallait, on n'a pas peur de qui que ce soit. Amenez-nous l'Angleterre, l'Argentine, le Brésil, même les États-Unis, on va les fouetter.
9: Les Léopards affronteront donc l'Angleterre le 1er juillet. Edouard Maille, Atlanta, RFI.
3: Les Léopards de RDC qui sont donc l'une des 9 équipes africaines sur 10 à s'être sorties victorieuses de la phase de poule. Et maintenant, place au 16e de finale. Ce dimanche, l'Afrique du Sud ouvre le bal. Ce sera face au Canada, l'un des 3 pays hôtes. Match à suivre à partir de 19h, temps universel. Le Maroc suivra. Ce sera face aux Pays-Bas ce mardi avec au programme France-Norvège. 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
17: En sol majeur.
15: Il y a plus de pommiers dans une pomme que de pommes dans un pommier. Proverbe juif qui nous faisait l'amitié il y a 3 ans de nous rapprocher d'un philosophe, spécialiste renommé de la pensée juive et du christianisme, Armand Abécassis, qui rêvait secrètement d'un judaïsme universel. Alors même si c'est un mot qui fâche, universel, dans la pensée du penseur, ce mot rend le pommier attentif à la singularité de chaque pomme. En sol majeur est devenu addict à la métaphore après avoir lu Armand Abécassis dans « Il était une fois le judaïsme » et « Rue des synagogues » où il déroule une séquence sépia lorsqu'en plein protectorat français dans son Maroc natal, Mohamed, l'ami musulman, et Rabbi Eléazar, le maître talmudique, faisaient partie de la photo. Celle du Melah, ce bel Orient, son bel Orient juif. Armand Abécassis ayant tiré sa révérence en avril dernier, en sol majeur vous propose de réécouter cet entretien lumineux qu'il nous accordait le 17 juin 2023. Nous sommes ravis, Armand Abécassis, de vous accueillir en sol majeur. Comment allez-vous ?
18: Merci beaucoup, moi également, je suis très heureux.
15: Alors vous savez qu'on a reçu il y a peu votre fille, la romancière Eliette Abécassis, et le travail de transmission a été tellement bien fait de la part de sa mère et de son père que j'ai eu envie de vous rencontrer. Est-ce que vous diriez que c'est la transmission qui vous fait écrire aujourd'hui ?
18: C'est la transmission, oui, mais c'est pas valable simplement pour les Juifs. C'est la condition de toute société. Si une culture veut se prolonger et ne pas être érodée ou disparaître de l'histoire, mais c'est pas la transmission. Si les parents n'ont rien à dire à l'enfant, comment voulez-vous que cet enfant soit éduqué, surtout réveillé à sa mémoire et à ce peuple ou cette nation dans laquelle il arrive et dont il est responsable, d'où le problème fondamental de la transmission avec toutes ces questions, quand transmettre, quoi transmettre, à qui transmettre, et puis bien sûr la crise, surtout en France, l'éducation en France.
15: Oui, je sais que vous êtes un peu un inquiet. Comment dit-on transmission en hébreu ?
18: Il y a 2 verbes qui le disent. Il y a la Kabbalah, qui ne veut pas dire la mystique. Kabbalah, c'est simplement d'un verbe qui veut dire recevoir. Et puis le deuxième, Masora, qui veut dire transmettre. Ça qui veut dire que ce sont 2 actes absolument différents, puisqu'il y a 2 mots hébreux.
15: Oui, mais pour que quelque chose soit bien transmis, il faut savoir...

0: marrakech où il y avait le cimetière juif, c'était un silence musulman et juif. Et même quand je raconte cela, c'est avec émotion encore à mon âge. Oui.
1: Et sur la lignée paternelle ?
0: Mon grand-père était à Zemmour, alors c'est à 80 km de Casablanca sur le bord de l'Atlantique. Et il était scribe et il était notaire. Les musulmans d'Azemmour venaient chez lui pour rédiger les actes dont il avait besoin.
1: Alors à la question combien de langues dans le patio, enfin à la maison chez Amran Abekassis, réponse en deux, trois chansons.

0: Ah oui, vous chantez en même temps.
1: Ah oui.
0: Faut vous... que je vous appelle Amran. Là. Vous n'êtes plus Armand là. C'est un chant de Sami El Maghribi.
1: Maghribi, oui.
0: Né quand même Salomon Amzalag.
1: Amzalag.
0: Alors cette chanson, elle chante, est importante pour chante, vous là.
1: Oui, mais c'est simple. Il suffit simplement de la traduire. Amri Mensek, jamais de la vie je ne pourrais t'oublier. Et à maman, Betifia, combien tu m'as éduqué. Je ne vis que par le lait que tu m'as donné.
0: Donc c'est de l'arabe ouais. Marocain?
1: C'est un judéo-marocain. Parce que les juifs avaient sa manière de prononcer l'arabe. Par exemple, des mots espagnols aussi, parce que la zone nord du Maroc était espagnole. Mmh. Ouais.
0: Mais le judéo-arabe, vous le parliez à la maison?
1: Oui, bien sûr. Oui.
0: Puisque votre mère, c'était sa langue?
1: Oui, oui, c'était sa langue. Mon père parlait aussi l'arabe, bien sûr. On parlait le français. Il y avait les prières en hébreu et l'étude en hébreu et ma mère l'espagnol. Et même entre nous, quand on s'amusait ou qu'on discutait en arabe, oui, c'était aussi courant que le français.
0: Alors, dans ce mail-là de Casablanca, de votre Casablanca à vous, Armand Abécassis, il y a évidemment cette autre langue.

0: Dourt Sahara avec ce fameux Salim El Ali dont vous m'avez parlé, Armand Abécassis. Donc Salim El Ali, né à Beaune, dans l'Algérie française, surnommé le Beko arabe. Donc là, on a perdu les jeunes générations. Salim El Ali vous rappelle, il est tatoué en vous intérieurement, je sens.
1: Mais oui, on l'écoutait tout ça, et puis on avait tous ces disques pratiquement, et on les écoutait, on les réécoutait, on les chantait dans les mariages juifs. Mais tout le monde chantait en arabe.
0: Mais il y a une anecdote autour de Dourt Sahara.
1: Oui. Donc le chant dit qu'il va s'approcher de la source, il voit une bergère venir, oui, avec sa gourde, tête. Et puis il lui demande à boire, puis après il lui dit, elle l'invite, viens chez moi, oui. Et c'est exactement ce qui s'est passé avec Eliezer, le serviteur d'Abraham, qui était arrivé près de la source pour chercher femme à Isaac, le fils d'Abraham. Et il voit la future femme, Rebecca, venir avec sa gourde. Il lui demande à boire et elle lui dit, viens chez moi également, tout est préparé également pour toi. C'est exactement la même histoire.
0: Donc vous, en entendant ce chant arabe, oui, vous replongiez dans le texte même biblique.
1: Oui, j'ai la moitié du cerveau par l'un et l'autre moitié du cerveau par l'autre.
0: Mais à l'image de ces deux morceaux qu'on vient d'entendre, et puis on vous voit basculer entre

0: l'arabe marocain, le judéo-arabe et bien sûr l'hébreu. Vous racontez très joliment que les maisons dans ce mêle-là, restant ouvertes, vous viviez en grand partage avec des juifs du Maroc, d'Algérie, d'Amérique latine.
1: Oui.
0: Qu'est-ce qui vous plaisait, au fond, dans cette promiscuité du quotidien et des cultures?
1: L'esprit que je ne sais pas retrouver ici, pour le moment, sauf avec la famille, l'esprit familial. Un exemple, quand je sortais de chez moi avec mon cartable, c'était l'épicier musulman ou l'épicier juif. « Ah, attention, travaille bien, on m'a dit que tu n'as eu que 5-6, d'où il savait les notes. » Et dans ce quartier, il n'y avait qu'une seule maison musulmane, les parents de Mohamed.
0: Et à son contact, vous êtes devenu un peu musulman et lui est devenu un peu juif.
1: Oui.
0: Alors il y a un autre chant, évidemment, qui viendra peut-être supplanter les autres chants.

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1: Alors quel est ce chant et que vous rappelle-t-il, Armand Abécassis?
2: C'était les scouts, les EI, c'est-à-dire les éclaireurs israéliens de France, alors qu'on était au Maroc. Bon, on menait notre vie scout normalement, d'éclaireur, on campait, on se réunissait, on sortait ensemble, on travaillait pendant la semaine également. Et tous les soirs, donc, au camp, nous baissions le drapeau français, le matin on le montait dans le camp, et puis on chantait le chant du soir, vers toi monte notre prière, Seigneur, donne entendre ton voix, dans le camp, tout baigné de silence, éclairé, oui. Et puis on rentrait dans nos tentes, oui,
1: mais
2: pour dormir.
1: Vous dites, page 165 de Rue des Synagogues, justement, que les notables de l'Alliance israélite universelle furent doublement colonialistes.
2: Oui, avec l'occupation. Bon, je n'aime pas le mot occupation. Bon, on faisait de la présence française au Maroc, parce que même les Français ont fait des bêtises, mais ils ont fait un travail extraordinaire de civilisation, ça je peux en témoigner. Ben, on était désignés du doigt, on était... Mais on souffrait de l'antisémitisme, ça c'est clair, il faut le dire, oui. Et sur tous les plans. Il y avait une chance qui sauvait les Juifs, comme ils connaissaient le français, les Européens préféraient les engager pour pouvoir faire la médiation avec les musulmans.
1: Mais à propos de ces notables, vous dites en fait qu'il y avait dans leur esprit une mépris des
2: aussi,
1: Arabes d'un côté,
2: et
1: puis de l'autre, une volonté d'assimilation. Dans la culture française.
2: Oui. Nous étions, enfin, entre guillemets, français dès qu'on entrait à l'école. C'était l'Alliance israélite universelle parce que on nous admettait pas dans les lycées publics. Par exemple, l'Alliance israélite universelle dont le président était René Cassin, oui. Et donc, ils étaient venus faire leur travail, aider les Juifs à acquérir la culture française.
1: Qui était dirigé à un moment donné aussi par Crémieux.
2: Ouais. Par Crémieux aussi. Et c'était l'Alliance qui continue son travail jusqu'à aujourd'hui, bien sûr. Même au Maroc, où un lycée existe au Maroc, le lycée Maïmonide, que j'ai inspecté, vous inspectez les écoles, il y avait 85% de musulmans et 15% de juifs à l'école israélite universelle. C'est quand même frappant, il faut que les Occidentaux apprennent dans quel esprit nous avons grandi. Mais d'autre part également, il y avait quand même, il faut avoir le courage de le dire, quels que soient les rapports parfois très intimes, il y avait un certain mépris, il faut le dire, eux, les musulmans par rapport à nous, et nous par rapport à eux. Et on vivait pourtant ensemble.
1: Oui, vous étiez un peu frères ennemis déjà.
2: Oui.
1: Hein? Il y avait un cousinage complexe.
2: Mais oui, moi je me rappelle une famille qui avait décidé de partir en Israël et qui avait une femme de ménage, excusez-moi, on appelait ça une mauresque, bon, une femme de ménage qui travaillait chez eux depuis 40 ans. Hein. Et ils étaient en train de monter dans la voiture pour aller prendre le bateau. J'ai vu les larmes aux yeux voir les Juifs partir. Et c'est ça qui est paradoxal, n'est-ce pas ? On était tellement proches.
1: Oui,
2: et
1: c'est ça.
2: Et c'est peut-être parce qu'on était très proches que cette distance.
1: Justement, vous dites bien, vous racontez bien cette concurrence entre ces trois cultures dans votre enfance, avec donc un mur érigé par les Européens. Et donc, votre problématique à vous, Armand Abécassis, dans ce mêlée de Casablanca, c'était d'être juif dans un pays arabe occupé par des Français.
2: Oui, et avec la culture française, il faut le dire aussi, c'est ce que je reproche moi. Et on était au Maroc, et on était à l'école, alors qu'on nous apprenne l'histoire et la géographie du Maroc.
1: Non, là, c'était les fleuves français.
2: Jamais. Oui, pensez que j'ai grandi avec... Autrefois, notre pays s'appelait la Gaule, notre, et les occupants, les Gaulois. On passait le certificat d'études, il fallait connaître la Marseillaise. Quant au chant national marocain, alors là, c'était d'une certaine manière révoltant. On est au pays, on était marocain.
1: Justement, l'histoire a toujours été en marche. Vous avez traversé et été traversé par donc la colonisation. Vichy,
2: oui.
1: Et puis la création de l'État hébreu. Et à chaque étape, on sent que le fossé se creuse entre les communautés.
2: Oui, mon père a été dans la période de Vichy. Pendant 3 ans, il a été renvoyé de son travail parce qu'il était juif, oui.
1: Donc c'était enfin sur le plan de la construction personnelle, y a, c'est plus qu'une schizophrénie ce que vous avez vécu, puisqu'on vous demandait d'un côté une assimilation, vous chantiez la Marseillaise, Victor Hugo, La Fontaine, etc. n'avaient pas de secret pour vous, et puis de l'autre, il y a une exclusion de la citoyenneté française.
2: Oui. Ça nous a profité d'une certaine manière, parce que ça rendait, excusez-moi l'expression, notre cerveau plastique, il passait de l'un à l'autre.
1: Idéalement, vous n'auriez pas voulu choisir.
2: Non, non, non et non. Jusqu'à présent, je retourne au Maroc avec une joie énorme. Et tout à l'heure, j'en discutais avec des amis à table, et je leur disais que le Maroc est un très beau pays sur tous les plans.
1: Alors, il y a une scène emblématique dans Rue des Synagogues de cette tension identitaire qui est la vôtre. Ça, c'est la bouteille d'eau. Elle tombera pas plus bas. C'est que vous racontez dans le moindre détail, Armand Abécassis, vous avez 14 ans à ce moment-là, un match de foot. En quoi ce match a porté en germe tout le développement futur de votre vie? Il faut imaginer que sur le terrain, ce ne sont plus des joueurs, mais c'est des juifs, des chrétiens et des musulmans.
2: Ouais. Pourquoi ça? C'est pas parce que je suis philosophe, mais parce que ça avait des résonances très profondes. Mais il y avait un enjeu humain.
1: Il y avait un dilemme avec votre copain Mohamed.
2: Oui, puis on l'embêtait, mais il était dans un embarras, mais qu'il faisait souffrir.
1: Oui, parce que lui, le musulman ami.
2: Il voulait jouer dans notre équipe. Alors, c'est l'équipe qui gagnait tout le temps, une équipe de chrétiens espagnols. Mais on s'est aperçu que lorsqu'on dribblait, on arrivait à 3 ou 4 devant seulement le goal ou un arrière, on ratait nos buts. Puis on s'est aperçu qu'ils avaient appelé un prêtre qui était derrière le but et qui avait un livre dans les mains. Je ne sais pas si c'était l'Évangile ou l'Épître. Et à la mi-temps, il y a un ami, il a dit, il faut aller chercher le rabbin.
1: Et il a ramené le rabbin.
2: Il a ramené le rabbin qui ne comprenait rien. Et il a fallu, après le match, lui expliquer de quoi il s'agissait. Et il nous a fait la philosophie du football.
1: Oui, mais...
2: Et finalement, bien sûr, on a gagné.
1: Alors, grâce au rabbin ou grâce à votre savoir-faire? Vous ne saurez jamais. Il n'y a pas la réponse.
2: J'allais dire, mais pas à bout d'être, contre le prêtre.
1: Vous êtes joueur, hein? Vous êtes toujours resté joueur. On découvre que vous étiez un footballeur, mais forcené. Mais je retiens cette grande leçon de philosophie qui pesait sur les épaules de votre ami Mohamed, ce petit musulman, et à qui on demande de jouer contre vous avec les catholiques espagnols.
2: Et on l'a invité le soir. Hein. On disait, merci de n'avoir pas essayé de marquer un but. Parce que c'était un dribbleur extraordinaire.
1: Armand Abécassis, avant de se rapprocher un petit peu de la Terre Sainte, on va dresser la table du Seder, en tout cas en imagination. C'est un rituel juif dont vous nous direz sans doute un mot après, et qui a un lien avec Yossi Azoulay, avec ce morceau que vous avez choisi pour en sol majeur, Vehi
2: Shehamda.

0: Armand Abécassis qui chante en sol majeur dans notre studio, sourire pensif aux lèvres. Quel est le sens alors de Vehi Shehamda que Yossi Azoulay vient d'interpréter et qu'on traduit par Et elle se leva?
1: Oui, c'est elle qui a tenu contre l'histoire.
0: Elle, et, c'est-à-dire elle.
1: La promesse de Dieu faite à nos patriarches et à nous. Parce que chez le Yahad Bilbat, ce n'est pas un seul seulement qui s'est levé pour nous exterminer, mais à chaque génération, il y en a qui se lèvent pour nous exterminer. Mais le Saint béni soit-il nous sauve de leurs mains. Ça prend place dans la libération. C'est ça qui est merveilleux à Pâques aussi. Avec les commentaires, on montre aussi que cette libération n'est pas simplement la libération des Hébreux d'Égypte, d'esclavage. On parle pas de liberté non plus, on croit pas à la liberté. On peut dire « je suis libre », non. Le verbe « être » n'existe pas au présent en hébreu. Je peux pas dire « je suis libre ». Mais c'est la libération, je me libère. Et quand bien même je vivrai des millions d'années, je ne cesserai pas de me libérer. C'est pourquoi donc la libération n'est qu'un début pour qu'elle puisse être étendue, ça c'est la fin du Seder, à toute l'humanité, que l'humanité comprenne que c'est la libération, pas la liberté, mais la libération qui est constitutive de l'identité de l'individu et de la collectivité.
0: Merci pour cet enchaînement magnifique. Est-ce qu'on a le droit, vous croyez, Armand Abécassis, en une seconde radio, de se rendre sur la Terre Sainte?
1: Bien sûr, avec joie.
0: Alors c'est presque passé dans le langage courant quand on dit la terre promise. Même Martin Luther King, bon, qui était pasteur baptiste, a eu cette phrase « I've been to the mountain top ». C'est quoi la terre promise pour vous, Armand Abécassis?
1: Bon, alors littéralement, c'est une terre promise. Il faut comprendre que les ancêtres, nos ancêtres, comme on dit d'ailleurs dans le Seder de Pâques, on commence par là, étaient des nomades. Et puis, il y a une promesse qui est faite, on comprend, c'était pour un nomade, l'idéal c'est de s'installer quelque part. Donc, cette promesse qu'il aurait faite, qu'un jour ils s'installeront sur une terre, promise à eux, mais elle sera donnée au peuple. Elle a été donnée au peuple, enfin, elle n'est plus promise finalement, parce que après la mort de Moïse, c'est Josué, son disciple, qui installe les 12 tribus, et puis va distribuer les 12 régions de la terre promise entre les 12 tribus. Et puis ils ont eu leur roi, et pas simplement David ou Salomon, ils ont une cinquantaine de rois, jusqu'au 82, où le temple a été détruit, les Babyloniens ont déporté, etc. Et puis ils sont revenus, ils ont reconstruit le temple, et en 70 de l'ère courante, les Romains les ont exilés jusqu'en 1948. Donc cette terre, il faut dire, elle est promise dans un certain sens. Depuis 1948, ils ont retrouvé leur géographie avec des tas de problèmes sur les innocents d'un côté et de l'autre, c'est évident. Mais elle est promise parce qu'elle ne cessera jamais d'être promise.
0: Ça veut dire quoi alors, qu'elle ne cessera jamais d'être promise?
1: Mais je vis en France. La terre de France est promise aux Français. Est-ce qu'ils la méritent? Est-ce qu'ils méritaient d'avoir ce territoire? Bien sûr, c'est un, il n'y a pas de problème. Et si quelqu'un veut les occuper, qu'ils se défendent.
0: Mais elle est promise par qui, la terre aux Français? Ce n'est pas une terre biblique?
1: Non, je veux dire une terre promise. Est-ce qu'il y aura un jour une terre de France où la paix, la justice et l'amour régneront? À ce moment-là, on montrera que c'est la France qui doit gérer ce territoire, parce que c'est elle qui sait le gérer. Voilà l'idée juive. De même pour les juifs, pas. Les rabbins le disent clairement. On vous a déporté le 6e siècle avant par les Babyloniens. Les prophètes, ils disent, c'est votre faute. Vous n'avez pas su tenir, tant pis pour vous. Et de même pour 70, oui. Ce qui est difficile à accepter sur tous les plans, oui. Parce qu'on n'a pas mérité cette terre, alors on nous met dehors. Mais c'est l'exigence juive. C'est dans la Bible, c'est dans le Talmud, chez les kabbalistes, oui. La seule justification d'un peuple sur sa terre, c'est y construire la société de paix et de justice. Sinon, il vit sur cette terre. C'est à lui, personne ne la remet en question. Mais psychologiquement et spirituellement, il ne la mérite pas.
0: Alors, c'est passionnant de vous lire et de lire l'histoire du judaïsme. Armand Abécassis, je conseille Il était une fois dans le judaïsme, qui est paru aux presses de la Renaissance. Et par exemple, moi, je me suis arrêtée, mais on va pas avoir le temps de l'ouvrir, sur un chapitre où l'on apprend que les conquêtes napoléoniennes ont contribué à diffuser les idéaux de la Révolution française dans toute l'Europe. Et qu'un mouvement de pensée juive s'est développé à ce moment-là, appelé la Haskalah. Ouais. Je vais laisser le mystère jusque-là, parce que il faut qu'on introduise quelqu'un en sol majeur. Il y a quelqu'un qui vous a félicité quand vous étiez, je crois, un jeune homme, un jeune étudiant, quand vous alliez prendre vos leçons de Talmud chez lui. Il vous a félicité pour votre cantillation, votre déclamation mystique. C'est le philosophe Emmanuel Lévinas.
2: Si vous voulez, la vie ou la mort de l'humain ne s'y décide pas. Je ne sais pas si on peut garder ça, parce qu'on peut supposer qu'uniquement je suis sensible aux choses vives. je vous dirais entre vous, nous, n'est-ce pas? Je pense que les grandes choses se jouent toujours, se répercutent toujours dans la manière dont ça touche aux juifs. C'est une drôle d'aventure humaine que d'être juif. C'est une aventure exceptionnelle.
3: Exceptionnel parce qu'exemplaire.
2: Exemplaire aussi, mais ça pas. Non, mais si vous voulez, par la profondeur du vécu, par la passion que c'est. Passion au sens chrétien du terme, n'est-ce pas? Je pense que dans tout homme, il y a le juif. C'est l'humanité de l'homme, même quand il est chinois.
0: Dans votre en sol majeur, Armand Abécassis, c'est au micro de Bernard-Henri Lévy, donc le philosophe Emmanuel Lévinas. Il dit, c'est une drôle d'aventure humaine que d'être juif, par la profondeur et par la passion. Est-ce que vous prolongeriez la pensée du maître ?
1: Oui, sur tous les plans, par exemple sur le plan moral. Bon, on nous apprend en Occident qu'il y a la liberté puis la responsabilité. Dans le judaïsme, non, il y a un bouleversement. La responsabilité est la première valeur. C'est pas la liberté n'est que seconde. On me donne la liberté dans la mesure où je veux m'acquitter de ma responsabilité. C'est le principe de la construction de l'identité. Je ne peux pas me passer de la loi devant laquelle je suis responsable pour construire mon identité. Et impossible de construire une identité sans la loi, quelle que soit cette loi, n'est-ce pas, n'importe laquelle. Mais pour nous, bien sûr, la loi est transcendante, elle est révélée au Sinaï. Autrement dit, la société, ce n'est pas l'homme qui la fonde, comme dans les sociétés laïques, respectables, et heureusement qu'on est dans une société laïque, mais c'est un principe au-delà, qui est le principe transcendant, qui donne sens à la morale, qui, elle, donne sens à la vie sociale, et ainsi de suite.
0: Comment combiner alors cette laïcité et puis cette chose transcendantale de la loi?
1: Ben, c'est simple, quand les Juifs ont été déportés par les Babyloniens, surtout après par les Romains, exilés, dès le deuxième siècle, les rabbins formaient un comité où ils ont réfléchi à cette question, comment vivre en tant que juif fidèle au sein d'une nation qui n'a rien à faire avec cela. C'est notre problème aujourd'hui en France aussi.
0: C'est la naissance de la citoyenneté.
1: Et oui, et ils ont décidé au deuxième siècle, je le dis en araméen parce qu'ils parlaient araméen surtout, Dina de Malchuta Dina, la décision. La justice du pays où tu vis, c'est la justice. Oui.
0: Lévinas dit, et vous avez opiné du chef en l'écoutant, Armand Abécassis, dans tout homme, il y a un juif, même chez un chinois. Que veut dire cette phrase?
1: Dans tout homme, il y a une exigence humaine qui dit que je suis à l'image de Dieu. Sortant de la religion, pas. Comprenons ça sur le plan universel. C'est ça l'interprétation. Et sur le plan universel, ça veut dire que dans tout homme, il y a une exigence d'absolu. Il peut la refuser. Oui, mais la seule voie par laquelle on peut répondre à l'exigence d'absolu, c'est ne jamais entrer dans un système. Puis c'est une exigence absolue. C'est ça la transcendance, laisser les choses toujours au-delà. Je suis pas encore arrivé. Ça peut se dire autrement, ça peut se penser autrement.
0: On sent une immense affinité entre judaïsme et philosophie en même temps.
1: Oui, avec cette différence jusqu'au XVIIIe siècle, c'est la philosophie classique. Et la philosophie classique, c'était la définition des concepts et la recherche de la vérité et de la cohérence. Oui, c'est-à-dire c'est un problème de vérité. Non, le judaïsme, c'est une question de sens. Une fois que j'ai trouvé la vérité, quel sens je vais donner à ma relation à elle par rapport à mon existence? Le problème, c'est mon existence, ce n'est pas la recherche de la vérité. J'en ai besoin. et elle ne peut pas combler l'exigence d'absolu. C'est au niveau de l'exigence que je vois que j'aurai toujours faim, j'aurai toujours soif, et je ne pourrai jamais la combler.
0: Donc il y a mille manières d'être juif, on est bien d'accord.
1: Oui.
0: La dimension philosophique du Talmud m'intéresse tellement, moi je l'aperçois en tout cas, cette dimension philosophique, que je suis allée voir du côté de Marc-Alain Waknin, philosophe comme vous, Armand Abécassis. Il est face à Michel Cazenave qui lui dit « Nous sommes donc issus d'une culture sous-entendu catholique où on a coutume de considérer que le texte a un sens, qu'il y a un dogme bien établi et qu'on ne peut pas avoir d'opinion contraire. Avec le Talmud, on est là dans un texte qui a l'air constamment au travail. À la limite, il n'y a aucun sens oblique du texte. »
4: Si, il existe. C'est-à-dire qu'il y a un sens littéral, c'est le sens qui est d'ailleurs extrêmement compréhensible. C'est ça qui est magnifique. C'est pas un texte énigmatique. Quand je raconte l'histoire de Joseph, l'histoire de Jacob, l'histoire d'Abraham, on comprend tout à fait l'histoire. Il est parti, il est venu, Dieu a créé le monde. L'histoire est extrêmement claire. Mais il y a une règle du jeu qui est donnée. C'est-à-dire qu'en fait, ce n'est pas simplement un livre, c'est un jeu. Et la règle, c'est que on peut interpréter, non seulement je dis on peut, mais c'est une erreur, on doit interpréter que cette aventure du jeu ne se fait pas tout seul, c'est-à-dire que ce n'est pas une lecture solitaire d'un homme devant le texte, ça se fait en communauté, on est au moins à deux. Et la règle du jeu, c'est de dire, je te donne une interprétation, mais toi, tu as l'obligation d'en donner une qui est différente. Et c'est un petit peu comme un jeu d'échecs, si vous voulez. C'est-à-dire que les pièces du jeu, ce sont les lettres du livre, et chacun doit avancer son coup, comme aux échecs. Qu'est-ce que c'est qu'une lecture qui devient un jeu ? Je crois que c'est surtout quelque chose, comme vous l'avez dit, qui ne doit pas être dogmatique, c'est-à-dire comment faire en sorte pour que justement le texte puisse signifier autre chose que ce qui serait une vérité que l'on doit nécessairement imposer. C'est-à-dire en fait, comme dit Ricoeur que je cite, comment avoir la liberté d'inventer des sens pour inventer sa propre liberté.
0: Alors avec cette règle du jeu du Talmud exposée par Marc-Alain Waknin dans votre En sol majeur, Armand Abécassis, donc c'est l'interprétation à l'infini, hein, le Talmud si je comprends bien, qu'est-ce qu'on fait de la liberté ? Est-ce que je suis libre ? C'est toujours la question qui revient devant le livre.
1: Bien sûr, je fais partie du jury de sa thèse.
0: Ah, ça se passe en famille.
1: Oui, oui. Bon, il a raison, le texte pour nous est révélé. Ça signifie qu'il est absolu, il est là, il est fixé. Pourquoi ? Parce qu'il a perdu son auteur, Dieu ne parle plus. Il a perdu ceux qui devaient le recevoir, les Hébreux, nous sommes juifs. Et puis il a perdu l'environnement culturel, nous vivons dans un environnement culturel différent avec les pays où nous sommes. Alors comment faire avec un texte ? Ben, il devient absolu, je ne peux pas le corriger à partir de ma situation. Je perds le contact avec lui dans le sens où il a été donné aux Hébreux. Et donc, je suis condamné à l'interprétation. Pour l'interprétation, il faut que je puisse comprendre dans quel sens cela a été dit pour pouvoir précisément l'incarner, moi, mais dans mon milieu à moi, pas dans le milieu même du texte. Je donne un exemple. Il y a 63 traités du Talmud. Oui. 63 traités sur tous les plans. Oui. Vous vous réveillez, vous avez un problème. Vous avez un rêve, vous voulez vous marier, vous avez un texte là-dessus. Vous voulez vous divorcer, vous avez un texte. Vous voulez manger, Toutes les activités de l'être humain ont été réfléchies et répertoriées sur 63 traités. Jamais, quand vous parcourez le Talmud, jamais deux rabbins sont d'accord. Dès qu'un rabbin cite un verset pour l'interpréter, tout de suite, on provoque un autre rabbin, souvent qui n'est pas du même temps, qui est deux siècles avant, deux siècles après. Et on dit, oui, mais ce rabbin lui a dit, bon, mais il n'était pas vivant, non, c'est pour dire qu'il a interprété d'une autre manière. Et c'est aussi valable. Et c'est pourquoi, quand ce problème se posait de la contradiction, de la controverse, le Talmud, c'est la controverse, encore une fois. Jamais on arrive à une vérité, oui. Mais les rabbins se sont posés la question de la controverse. Et ils ont dit, oui, cela et cela, leurs paroles, c'est les paroles du Dieu vivant. Il a raison d'interpréter de cette manière-là. Je voudrais citer juste, c'est permis, l'enseignement de me donner mon rabbin à Casablanca. Il me disait, quelqu'un n'est pas d'accord avec toi. Bien, tu vas dire, oh, il est bête, il ne connaît pas, etc., il se trompe. Non, dis-toi, si tu veux garder l'esprit talmudique de la controverse, tu dis, mais pourquoi je pense différemment de lui? Il me dit, tu verras, la violence sera évacuée.
0: Une pensée pour votre rabbin Eléazar, votre oui. rabbin bien-aimé. Oui. Et justement, vous qui faites le pont, je sais que vous œuvrez véritablement pour faire le pont entre les chrétiens et les juifs. Vous n'auriez pas envie de faire le pont entre les juifs et les musulmans, vous qui les connaissez, qui avez grandi avec?
1: Vous avez raison, mais je vis dans un monde judéo-chrétien, comme on dit, oui. Et il faut le dire, on a un problème avec le christianisme, beaucoup plus, pas important, mais beaucoup plus, je sais pas comment, quel adjectif de donner, qu'avec le musulman. Avec le musulman, a priori, ça va vite. Parce qu'il n'y a pas les dogmes qui nous séparent. Oui, il croit en Dieu, bien sûr, c'est le même Dieu que moi. Il a aussi son régime alimentaire, comme moi aussi, il n'y a pas de problème. Le rapport est très facile, relativement. Sauf une fois que ça tourne sur la politique. Et surtout en Israël, le drame d'un côté et de l'autre sont insupportables. Mais avec le chrétien, on a un problème, c'est que c'est un juif qui a créé le christianisme. Mmh. Leurs évangiles font partie de la même Bible. Le Coran est à l'extérieur. Mmh. Vous savez qu'il y a une plus grande proximité sur ce plan-là, où précisément il s'agit pour nous de dire au christianisme que d'accord, nous le respectons, et le christianisme a apporté énormément au monde depuis 2000 ans, ça on ne peut pas le nier, quels que soient les reproches qu'on puisse lui faire. Seulement voilà pourquoi leur théologie a versé vers l'antijudaïsme. Il faut lire les pages anti-juives des différents théologiens de l'Église, Chrysostome, Bonaventure, etc. Mais c'est insupportable quand on pense qu'ils sont religieux et qu'ils disent que c'est l'amour qui sauve. Mais pourquoi cet anti-judaïsme? Eh bien parce que Jésus était juif et qu'ils veulent convertir le monde entier au christianisme et qu'ils peuvent convertir le monde entier au christianisme et ils rencontreront les juifs qui diront non.
5: Le pays vit de la parole, le pays vit de la parole, le pays vit de la parole.
6: Y a-t-il un proverbe qui gouverne votre existence?
1: Plutôt une loi de la Torah, oui. C'est une loi paradoxale. Voilà. Tu aimeras le prochain comme toi-même.
0: Pourquoi c'est paradoxal?
1: Parce que c'est dicté comme un devoir. C'est un commandement. Tu aimeras, tu dois aimer. Ça, Jésus, en tant que juif, l'a très bien compris quand il en parle. Ça veut dire donc que c'est la loi modèle de toutes les lois. Parce qu'elle allie l'amour et la justice.
0: Pourquoi vous n'êtes pas allé vivre en Terre Sainte, Armand Abécassis, faire votre aliyah?
1: Les raisons profondes, je pense que, heureusement qu'Israël est là depuis 48, et malgré tout ce qui se passe, et qu'il était normal que les Juifs retrouvent leur territoire, mais ce problème, il y avait des gens sur ce territoire avant eux, et comment vivre en paix avec eux, bien sûr.
0: Et pour vous?
1: Mais il reste un travail à faire aussi en dehors de la Terre d'Israël. Israël est en train de construire son identité en tant que peuple face aux autres peuples. Mais il y a le rapport personnel.
0: C'est-à-dire, quelle est votre mission, si j'ose le mot, en dehors d'Israël?
1: Rencontrer personnellement les non-juifs, d'abord pour qu'ils les débarrassent de leurs préjugés, et entamer un dialogue ensemble pour construire ensemble ce monde dont nous rêvons les deux. Et ça se fait individuellement aussi, et pas collectivement. Hein. Il y a un témoignage d'Israël en tant que peuple. Et je suis très heureux chaque fois qu'il y a une catastrophe dans le monde. Et les Israéliens se présentent, quand on les refuse pas, immédiatement. Et ça, c'est formidable. Et de l'autre côté, ce n'est pas parce qu'un peuple a réussi des lois de justice, etc., d'égalité, de distribution, bien sûr, que l'individu a réussi. Il y a le rapport personnel, oui, il y a le rapport collectif. Il ne faut pas le confondre comme on fait aujourd'hui. La société a complètement dissous la famille.
0: Ça vous inquiète beaucoup, ça. Hein?
1: Mais bien sûr. Et chez nous, il y a ce qu'on appelle la mezouza. À l'entrée de chaque maison, on a cette mezouza où il y a écrit, par exemple, la profession de foi, le Seigneur éteint, etc. Pourquoi on a mis cette mezouza? Alors, bien sûr, superstition. Mais il y a simplement, c'est quand je quitte chez moi, j'entre dans un autre monde organisé selon d'autres lois que celles de ma famille. Et inversement, quand je rentre, ne construis pas ta famille comme le collectif dehors. Obéis à ce collectif. Mais dans la famille, se fait un autre travail, qui est un travail d'éducation. Oui.
0: Ah, je sais que vous n'aimez pas les questions politiques, mais je vais quand même m'autoriser une petite question politique sur le fait que Jérusalem a été déclarée capitale d'Israël par l'administration Trump. Quel a été votre sentiment à vous, Armand ?
1: Non, là aussi, c'est un enjeu spirituel, ça c'est clair. Jérusalem est la capitale d'Israël, mais comment Israël la mérite ?
0: Mais la ville est trois fois sainte.
1: C'est sûr. Mais comment Israël la mérite ? Il y a à la construire dans un dialogue permanent et dans un rapport de l'État avec ces trois religions, avec ces deux religions et puis le judaïsme, bien sûr, mais absolument égal. Le respect de la personnalité religieuse de chacune de ces religions. Et ma conviction, c'est qu'il n'y a qu'Israël qui peut faire cela, parce que la démocratie est une grande place dans le judaïsme, pas dans Israël, dans le judaïsme, pas. Tandis que le chrétien et le musulman, surtout le musulman malheureusement pour le moment, mais le chrétien aussi, ils n'arrivent pas à perdre cette conviction que c'est leur religion qui est la vraie.
0: Une dernière question, Armand Abécassis. Quand vous êtes en terre d'Israël, est-ce que vous êtes Armand ou Amaran là-bas?
1: Oui, ça me touche profondément, vous savez, mais je suis pas né là-bas, je l'ai dit, j'ai le courage.
0: Oui, mais c'est déjà l'Orient, et vous avez, il y a de la survivance de l'Orient en vous.
1: C'est toute l'histoire de mon peuple. C'est quand même émouvant à Jérusalem de traverser une rue et dire que je suis en train de marcher au même endroit, 10 mètres plus bas, que tel et tel prophète a traversé. Seulement, voilà, c'est que dans mes tripes, le Maroc est inscrit très profondément.

Émission hommage à Armand Abécassis, disparu en avril dernier. Sa pensée est à retrouver, notamment dans Il était une fois le judaïsme. Cet été, nous retrouverons d'ailleurs Armand entouré de ses petits-enfants dans une version Esprit de famille, enregistrée en mai 2023 autour de quelques mots-clés: Maroc, France, antisémitisme, Talmud. Caroline Filliette, Laura Pinto, Thibaut Badouel, Yasmine Chouaki. Dans quelques instants, votre journal sur RFI, suivi de...

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4: Sophie Pouzrat.
3: À la une, la quête éperdue de survivants se poursuit au Venezuela, plus de 72 heures après le double séisme qui a fait au moins 1430 morts et plus de 50 000 disparus. Sur place, l'aide internationale s'active pour porter secours à la population. Alors que Washington et Téhéran échangent des nouvelles frappes malgré le cessez-le-feu et l'optimisme des marchés, le prix du pétrole commence à baisser avec la réouverture du détroit d'Ormuz. À la une également, vaste coup de filet à Ankara, 148 personnes arrêtées dans ce qui est présenté comme une opération antiterroriste. Les ONG, elles, dénoncent un climat de répression à 10 jours du sommet de l'OTAN qui doit se tenir dans la capitale turque. Et puis la joie des léopards qui entrent dans l'histoire 52 ans après leur dernier mondial, la République démocratique du Congo qualifiée en 16e de finale de la Coupe du Monde de foot. Les secours s'activent toujours au Venezuela pour fouiller des décombres et tenter de retrouver des survivants au terrible double séisme qui a frappé le pays ce mercredi. Si les chances de retrouver des personnes vivantes se réduisent à mesure que le temps passe, des rescapés sont encore secourus. C'est le cas d'un jeune garçon de 11 ans sorti après plusieurs jours sous les décombres. Sur place, les équipes de sauvetage d'une vingtaine de pays viennent en aide à la population. Alice Campagnol s'est rendue au centre d'opération de la Guaira, particulièrement touchée par le séisme.
5: La pelouse du grand stade de baseball de la Guaira accueille depuis vendredi des équipes de secouristes du monde entier. Suisse, Colombie, Allemagne, Espagne. Ici, on parle toutes les langues. Ce sont les Nations Unies qui coordonnent leur travail. Et il faut aller très vite. Fabien Valterio est chef des opérations de l'équipe suisse.
6: Il ne faut pas oublier que les gens, ça fait maintenant longtemps qu'ils sont sous les décombres. Avec les chaleurs qu'il fait, tous les problèmes de déshydratation, etc. Donc on joue vraiment avec la montre.
5: Malgré une mobilisation très rapide, l'arrivée des secours a été retardée.
6: Le trajet de Caracas jusqu'ici, il a été interminable. Google Maps, 2h30, mais ça nous a pris 7h30. Le chaos, il était créé par des gens qui voulaient aider. Et aujourd'hui, on voit que l'ordre est revenu sur la route. Donc il y a une espèce de normalité qui se remet en place.
5: Les 72 heures fatidiques sont désormais dépassées et les équipes internationales perdent l'espoir de retrouver des personnes en vie sous les décombres. Place désormais aux engins de chantier pour déblayer. Alice Campagnol, de retour de la Guaira, RFI.
3: Et selon un dernier bilan provisoire, le nombre des victimes dépasse maintenant les 1400 morts. Ce chiffre devrait continuer à grimper alors que 50 000 personnes sont toujours portées disparues. Selon l'ONU, qui estime qu'à terme, les conséquences du séisme pourraient toucher près de 7 millions de personnes au total. L'Iran accuse ce samedi les États-Unis de violations flagrantes du protocole d'accord conclu pour mettre fin à la guerre au Moyen-Orient après des frappes américaines sur son territoire. Frappes qui ont entraîné une réplique de la part de Téhéran. Ces échanges de tirs sont les premiers depuis la signature du texte il y a 10 jours, faisant planer de nouvelles incertitudes sur le détroit d'Ormuz notamment, alors que les cours du pétrole accélèrent leur baisse. Ce vendredi, le baril de Brent était proche des 71 $, retrouvant ainsi des prix comparable à ceux d'avant le début du conflit. Le marché se montre très optimiste pour le trafic dans le stratégique passage et cette baisse extrêmement rapide des prix étonne même les analystes. Enver Daguet.
2: Nous sommes loin des 115 dollars le baril d'il y a deux mois et cette baisse importante des prix semble un peu trop rapide car les sujets d'inquiétude ne manquent pas, les attaques ont repris et le rythme des pétroliers quittant le détroit d'Ormuz n'est pas encore au niveau d'avant la guerre. Pour Thierry Bross, professeur à Sciences Po Paris, expert en énergie, les investisseurs sont aujourd'hui déconnectés de la réalité et ils suivent la tendance dictée par le président américain à chaque déclaration.
7: Il n'y a aucune raison d'être à 70 dollars par baril, les flux ne sont pas les mêmes, les installations pétrolières ont été attaquées et vous voyez bien qu'il faut que les bateaux sortent du détroit, mais il faut aussi que des bateaux rentrent dans le détroit pour pouvoir assurer les prochaines livraisons de pétrole aux pays consommateurs. Nous en sommes très loin. Donc je crois qu'on est dans un système où finalement les marchés financiers n'ont pas voulu parier contre Trump, qui avait la possibilité finalement, avec ses messages sur les réseaux sociaux, de faire baisser le prix du pétrole.
2: Dans la foulée de cette chute des prix du baril, les prix à la pompe ont eux aussi amorcé leur baisse à moins de 1,90 euros le litre en France pour le gazole et le SP95.
3: Les explications d'Anne Verdaghi. Le cabinet du gouvernement israélien reconnaît désormais officiellement le génocide arménien qui a coûté la vie à des centaines de milliers de personnes au début du XXe siècle. Cette motion, portée par le ministre des Affaires étrangères, Gideon Saar, doit encore être soumise au vote de la Knesset pour une reconnaissance formelle par l'État d'Israël. Mais cette décision intervient aussi sur fond de relations particulièrement tendues avec la Turquie. Et alors qu'Ankara refuse de reconnaître le terme de génocide. Ankara, où les autorités ont incarcéré cette semaine 178 personnes dans le cadre d'un vaste coup de filet présenté comme une opération antiterroriste. Ces arrestations ont lieu alors que la capitale turque accueillera dans 10 jours le sommet de l'OTAN, auquel doivent participer 32 dirigeants, dont le président américain Donald Trump. Les ONG, elles, dénoncent un climat de répression. À Ankara, les précisions d'Anne Andlauer.
8: Des membres présumés du groupe État islamique, mais aussi des bénévoles d'une fondation environnementale dont la plupart ont plus de 60 ans, une professeure d'économie, un journaliste, des avocats, des étudiants, des syndicalistes, tous soupçonnés de liens avec divers groupes d'extrême gauche. Le coup de filet qui a secoué cette semaine la capitale turque interpelle par son ampleur et ses motifs. Les autorités d'Ankara décrivent une opération antiterroriste visant à assurer la sécurité du sommet de l'OTAN des 7 et 8 juillet. Mais pour les ONG Défense des droits humains, ces arrestations s'inscrivent dans un contexte de pression accrue contre la société civile, les médias et les mouvements de protestation. Elles visent à dissuader toute critique publique à l'approche du sommet. Pour la plupart des 178 personnes incarcérées, le parquet avait réclamé leur placement en détention, motif qu'elles pourraient, je cite, « commettre un acte terroriste dans le but de faire passer la Turquie pour un pays associé au terrorisme avant le sommet de l'OTAN ». La préfecture d'Ankara a d'ailleurs annoncé l'interdiction de toutes les manifestations et autres rassemblements dans la capitale entre le 28 juin et le 10 juillet. Anne Andlauer, Ankara, RFI.
3: Les résultats partiels sont tombés en Nouvelle-Calédonie, territoire français qui a organisé des élections provinciales ce dimanche. Scrutin décisif où la participation est en net recul, plus de 2 ans après les émeutes meurtrières survenues en 2024. Pour l'instant, les partis non indépendantistes sont arrivés nettement en tête en province sud, la plus peuplée de l'archipel. Et ce scrutin pourra à terme peser sur son avenir institutionnel. Ça n'a pas été simple, mais ils l'ont fait. Et pour la toute première fois, les Léopards qualifiés en 16e de finale de la Coupe du Monde de football, la République démocratique du Congo a bien fini ses phases de poule en battant l'Ouzbékistan 3-1. Un match non sans frayeur pour les Congolais, mené 1-0 à la mi-temps. Ils ont finalement su s'imposer devant leurs supporters nombreux dans les tribunes du stade d'Atlanta. Édouard Maille est allé leur tendre son micro.
9: Au coup de sifflet final, certains couloirs du stade sont bloqués. Des supporters congolais qui dansent en cercle. Mireille peine à trouver les mots.
10: Oh mon Dieu, c'est vraiment une fierté. C'est vraiment une fierté. On est fiers, fiers, fiers. Franchement, on y a cru jusqu'au bout. Et là, on est très heureux. Très, très heureux.
9: L'Ouzbékistan mène 1-0 à la mi-temps. Les Léopards égalisent grâce à un pénalty de Yohan Wissa à la 68e. Le match bascule et Fiston Mayele dévie un tir devant le gardien ouzbek. But à la 78e. Et puis Yohan Wissa enterre le match à la première minute du temps additionnel d'une frappe à l'entrée de la surface de réparation. Un moment historique dont Patrick est fier de faire partie.
11: Cette ambiance, depuis que je suis né, je n'ai jamais vécu cette ambiance. C'est aujourd'hui que c'est la première fois de ma vie que je puisse vivre ça. Donc je puisse vivre ça et puis je suis dans l'histoire de la Coupe du Monde pour la première fois de ma vie.
9: Avec cette victoire, tout semble désormais possible pour Lionel.
12: On a frappé cette équipe comme il fallait, on n'a pas peur de qui que ce soit. Amenez-nous l'Angleterre, l'Argentine, le Brésil, même les États-Unis, on va les fouetter.
9: Les Léopards affronteront donc l'Angleterre le 1er juillet. Edouard May, Atlanta, RFI.
3: Les Léopards de RDC qui sont donc l'une des 9 équipes africaines sur 10 à s'être sorties victorieuses de la phase de poule. Et maintenant, place au 16e de finale. Ce dimanche, l'Afrique du Sud ouvre le bal. Ce sera face au Canada, l'un des 3 pays hôtes. Match à suivre à partir de 19h, temps universel. Le Maroc suivra. Ce sera face aux Pays-Bas ce mardi avec au programme France-Norvège. 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
14: Entre philosophie et judaïsme, Armand Abécassis.
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16: En sol majeur.
14: Il y a plus de pommiers dans une pomme que de pommes dans un pommier. Proverbe juif qui nous faisait l'amitié il y a 3 ans de nous rapprocher d'un philosophe, spécialiste renommé de la pensée juive et du christianisme, Armand Abécassis, qui rêvait secrètement d'un judaïsme universel. Alors même si c'est un mot qui fâche, universel, dans la pensée du penseur, ce mot rend le pommier attentif à la singularité de chaque pomme. En sol majeur est devenu addict à la métaphore après avoir lu Armand Abécassis dans « Il était une fois le judaïsme » et « Rue des synagogues » où il déroule une séquence sépia lorsqu'en plein protectorat français dans son Maroc natal, Mohamed, l'ami musulman, et Rabbi Eleazar, le maître talmudique, faisaient partie de la photo. Celle du Melah, ce bel Orient, son bel Orient juif. Armand Abécassis ayant tiré sa révérence en avril dernier, en sol majeur vous propose de réécouter cet entretien lumineux qu'il nous accordait le 17 juin 2023. Nous sommes ravis, Armand Abécassis, de vous accueillir en sol majeur. Comment allez-vous ?
17: Merci beaucoup, moi également, je suis très heureux.
14: Alors vous savez qu'on a reçu il y a peu votre fille, la romancière Eliette Abécassis, et le travail de transmission a été tellement bien fait de la part de sa mère et de son père que j'ai eu envie de vous rencontrer. Est-ce que vous diriez que c'est la transmission qui vous fait écrire aujourd'hui ?
17: C'est la transmission, oui, mais c'est pas valable simplement pour les Juifs. C'est la condition de toute société. Si une culture veut se prolonger et ne pas être érodée ou disparaître de l'histoire, mais c'est pas la transmission. Si les parents n'ont rien à dire à l'enfant, comment voulez-vous que cet enfant soit éduqué, surtout réveillé à sa mémoire et à ce peuple ou cette nation dans laquelle il arrive et dont il est responsable? D'où le problème fondamental de la transmission, avec toutes ces questions: quand transmettre, quoi transmettre, à qui transmettre, et puis bien sûr la crise, surtout en France, l'éducation en France.
14: Oui, je sais que vous êtes un peu un inquiet. Comment dit-on transmission en hébreu?
17: Il y a 2 verbes qui le disent. Il y a la Kabbalah, qui ne veut pas dire la mystique. Kabbalah, c'est simplement d'un verbe qui veut dire recevoir. Et puis le deuxième, Masora, qui veut dire transmettre. Ce qui veut dire que ce sont 2 actes absolument différents, puisqu'il y a 2 mots hébreux.
14: Oui, mais pour que quelque chose soit bien transmis, il faut savoir le recevoir.
17: Eh bien voilà, Paul l'avait bien défini, l'un ne va pas sans l'autre. Ce que je transmets doit être entendu dans l'environnement culturel de celui qui reçoit.
14: Bienvenue en sol majeur.

0: Lorsque vous n'êtes pas dans vos pensées, cher Armand Abécassis, vous êtes très musique classique, hein, apparemment. La preuve avec ce Rachmaninov sur RFI. Oui. Pourquoi ce concerto numéro 2 en particulier?
1: Parce que j'ai commencé à l'entendre, l'écouter depuis mon enfance. On était une bande de copains, oui, qui nous intéressons pas simplement au cabaret, le soir, etc. Mais on allait au concert à Casablanca et on écoutait, et puis on avait les disques, bien sûr, qu'on écoutait aussi.
0: Donc ce concert au numéro

0: Et même quand je raconte cela, c'est avec émotion encore à mon âge. Mais...
1: Et sur la lignée paternelle ?
0: Mon grand-père était à Zemmour, alors c'est à 80 km Casablanca sur le bord de l'Atlantique. Et il était scribe et il était notaire. Les musulmans d'Azemmour venaient chez lui pour rédiger les actes dont il avait besoin.
1: Alors à la question combien de langues dans le patio, enfin à la maison chez Amran Abekassis, réponse en deux, trois chansons.

0: Eh oui, vous chantez en même temps.
1: Ah oui.
0: Faut que je vous appelle Amran, là. Vous n'êtes plus Armand, Amran, là. C'est un chant de Sami El Maghribi.
1: El Maghribi, oui.
0: Né quand même Salomon Hamzalag. Alors, cette chanson, elle est importante pour vous, là.
1: Oui, mais c'est simple, il suffit simplement de la traduire. Amrim Mensek, jamais de la vie je ne pourrais t'oublier. Et à maman, Rtadacher, Bretifia, combien tu m'as éduqué. 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
0: Donc c'est de l'arabe marocain?
1: C'est un judéo-marocain. Parce que le juif avait sa manière de prononcer l'arabe. Par exemple, des mots espagnols aussi, parce que la zone nord du Maroc était espagnole. Mmh. Ouais.
0: Mais le judéo-arabe, vous le parliez à la maison?
1: Oui, bien sûr. Oui.
0: Puisque votre mère, c'était sa langue?
1: Oui, c'était sa langue. Mon père parlait aussi l'arabe, bien sûr. On parlait le français. Il y avait les prières en hébreu, et l'étude en hébreu, et ma mère l'espagnol. Et même entre nous, quand on s'amusait ou qu'on discutait en arabe, oui, c'était aussi courant que le français.
0: Alors, dans ce mail-là de Casablanca, de votre Casablanca à vous, Armand Abécassis, il y a évidemment cette autre langue.

0: Dourt Sahara avec ce fameux Salim Alali dont vous m'avez parlé, Armand Abécassis. Donc Salim Alali, né à Beaune, oui, dans l'Algérie française, surnommé le Beko arabe. Donc là, on a perdu les jeunes générations. Salim Alali vous rappelle, il est tatoué en vous intérieurement, je sens.
1: Mais oui, on l'écoutait tout seul, et puis on avait tous ces disques pratiquement, et on les écoutait, on les réécoutait, on les chantait dans les mariages juifs. Mais tout le monde chantait en arabe.
0: Mais il y a une anecdote autour de Dourt Sahara.
1: Oui. Donc le chant dit qu'il va s'approcher de la source, il voit une bergère venir, oui, avec sa gouffre, tu vois. Et puis il lui demande à boire, puis après il lui dit, elle l'invite, viens chez moi, oui. Et c'est exactement ce qui s'est passé avec Eliezer, le serviteur d'Abraham, qui était arrivé près de la source pour chercher femme à Isaac, le fils d'Abraham. Et il voit la future femme, Rebecca, venir avec sa gourde. Il lui demande à boire et elle lui dit, viens chez moi également, tout est préparé également pour toi. C'est exactement la même histoire.
0: Donc vous, en entendant ce chant aram, oui, vous replongiez dans le texte même biblique.
1: Oui, j'ai la moitié du cerveau par l'un et l'autre moitié du cerveau par l'autre.
0: Mais à l'image de ces deux morceaux qu'on vient d'entendre, et puis on vous voit basculer entre l'arabe marocain, le judéo-arabe et bien sûr l'hébreu, vous racontez très joliment.

0: Que les maisons dans ce mail-là, restant ouvertes, vous viviez en grand partage avec des juifs du Maroc, d'Algérie, d'Amérique latine.
1: Oui.
0: Qu'est-ce qui vous plaisait, au fond, dans cette promiscuité du quotidien et des cultures?
1: L'esprit que je ne sais pas retrouver ici, pour le moment, sauf avec la famille, l'esprit familial. Un exemple, quand je sortais de chez moi avec mon cartable, c'était l'épicier musulman ou l'épicier juif. « Ah, attention, travaille bien, on m'a dit que tu n'as eu que 5-6, d'où il savait les notes. » Et dans ce quartier, il n'y avait qu'une seule maison musulmane, les parents de Mohamed.
0: Et, que, et à son contact, vous êtes devenu un peu musulman et lui est devenu un peu juif.
1: Oui.
0: Alors il y a un autre chant, évidemment, qui viendra peut-être supplanter les autres chants.

0: Alors, quel est ce chant et que vous rappelle-t-il, Armand Abécassis?
1: C'était les scouts, les EI, c'est-à-dire les éclaireurs israéliens de France, alors qu'on était au Maroc. Bon, on menait notre vie scout normalement, d'éclaireur, on campait, on se réunissait, on sortait ensemble, on travaillait pendant la semaine également. Et tous les soirs, donc, au camp, nous baissions le drapeau français, le matin on le montait dans le camp, et puis on chantait le chant du soir, vers toi monte notre prière, Seigneur, donne entendre ton voix, dans le camp, tout baigné de silence, éclairé, oui. Et puis on rentrait dans nos tentes, oui,
0: pour dormir. Ouais. Vous dites, page 165 de Rue des Synagogues, justement, que les notables de l'Alliance israélite universelle furent doublement colonialistes.
1: Oui, avec l'occupation. Bon, je n'aime pas le mot occupation. Bon, on faisait de la présence française au Maroc, parce que même les Français ont fait des bêtises, mais ils ont fait un travail extraordinaire de civilisation, ça je peux en témoigner. Ben, on était désignés du doigt, on était... Mais on souffrait de l'antisémitisme, ça c'est clair, il faut le dire, oui, et sur tous les plans. Il y avait une chance qui sauvait les Juifs, comme ils connaissaient le français, les Européens préféraient les engager pour pouvoir faire la médiation avec les musulmans.
0: Mais à propos de ces notables, vous dites en fait qu'il y avait dans leur esprit une mépris des Arabes aussi, d'un côté, et puis de l'autre, une volonté d'assimilation. Dans la culture française.
1: Oui. Nous étions, enfin, entre guillemets, français dès qu'on entrait à l'école. C'était l'Alliance israélite universelle parce qu'on ne nous admettait pas dans les lycées publics. Par exemple, l'Alliance israélite universelle, dont le président était René Cassin, oui. Et donc, ils étaient venus faire leur travail, aider les Juifs à acquérir la culture française.
0: Qui était dirigée à un moment donné aussi par Crémieux. Ouais.
1: Par Crémieux aussi. Et c'était l'Alliance qui continuait son travail jusqu'à aujourd'hui, bien sûr. Même au Maroc, où un lycée existe au Maroc, le lycée Maïmonide, que j'ai inspecté, vous inspectez les écoles, il y avait 85% de musulmans et 15% de juifs à l'école israélite universelle. C'est quand même frappant, il faut que les Occidentaux apprennent dans quel esprit nous avons grandi. Mais d'autre part également, il y avait quand même, il faut avoir le courage de le dire, quels que soient les rapports parfois très intimes, il y avait un certain mépris, il faut le dire, eux, les musulmans par rapport à nous, et nous par rapport à eux. Et on vivait pourtant ensemble.
0: Oui, vous étiez un peu frères ennemis déjà. Hein? Il y avait un cousinage complexe.
1: Mais oui, moi je me rappelle une famille qui avait décidé de partir en Israël et qui avait une femme de ménage, excusez-moi, on appelait ça une mauresque, bon, une femme de ménage qui travaillait chez eux depuis 40 ans. Hein. Et ils étaient en train de monter dans la voiture pour aller prendre le bateau. J'ai vu les larmes aux yeux voir les Juifs partir. Et c'est ça qui est paradoxal, n'est-ce pas ? On était tellement proches.
0: Oui,
1: et
0: c'est ça.
1: Et c'est peut-être parce qu'on était très proches que cette distance.
0: Justement, vous dites bien, vous racontez bien cette concurrence entre ces trois cultures dans votre enfance, avec donc un mur érigé par les Européens. Et donc, votre problématique à vous, Armand Abécassis, dans ce Mella de Casablanca, c'était d'être juif dans un pays arabe occupé par des Français.
1: Oui, et avec la culture française, il faut le dire aussi, c'est ce que je reproche moi. Et on était au Maroc, et on était à l'école, alors qu'on nous apprenne l'histoire et la géographie du Maroc.
0: Non, là, c'était les fleuves français.
1: Jamais. Oui, pensez que j'ai grandi avec... Autrefois, notre pays s'appelait la Gaule, notre, et les occupants, les Gaulois. On passait le certificat d'études, il fallait connaître la Marseillaise. Quant au chant national marocain, alors là, c'était d'une certaine manière révoltant. On est au pays, on était marocains.
0: Justement, l'histoire a toujours été en marche. Vous avez traversé et été traversé par la colonisation. Vichy,
1: oui.
0: Et puis la création de l'État hébreu. Mmh. Et à chaque étape, on sent que le fossé se creuse entre les communautés.
1: Oui, mon père a été dans la période de Vichy. Pendant 3 ans, il a été renvoyé de son travail parce qu'il était juif, oui.
0: Donc c'était, sur le plan de la construction personnelle, c'est plus qu'une schizophrénie ce que vous avez vécu, puisqu'on vous demandait d'un côté une assimilation, vous chantiez la Marseillaise...
1: Oui.
0: Victor Hugo, La Fontaine, etc. n'avaient pas de secret pour vous. Et puis de l'autre, il y a une exclusion de la citoyenneté française.
1: Oui. Ça nous a profité d'une certaine manière, parce que ça rendait, excusez-moi l'expression, notre cerveau plastique, il passait de l'un à l'autre.
0: Idéalement, vous n'auriez pas voulu choisir.
1: Non, non, non et non. Jusqu'à présent, je retourne au Maroc avec une joie énorme. Et tout à l'heure, j'en discutais avec des amis à table, et je leur disais que le Maroc est un très beau pays sur tous les plans.
0: Alors, il y a une scène emblématique dans Rue des Synagogues de cette tension identitaire qui est la vôtre. Ça, c'est la bouteille d'eau. Elle tombera pas plus bas. C'est que vous racontez dans le moindre détail, Armand Abécassis, vous avez 14 ans à ce moment-là, un match de foot. En quoi ce match a porté en germe tout le développement futur de votre vie? Il faut imaginer que sur le terrain, ce ne sont plus des joueurs, mais c'est des juifs, des chrétiens et des musulmans.
1: Ouais. Pourquoi ça? C'est pas parce que je suis philosophe, mais parce que ça avait des résonances très profondes. Mais il y avait un enjeu humain.
0: Il y avait un dilemme avec votre copain Mohamed.
1: Oui, puis on l'embêtait, mais il était dans un embarras, mais qui le faisait souffrir.
0: Oui, parce que lui, le musulman ami.
1: Il voulait jouer dans notre équipe. Alors, c'est l'équipe qui gagnait tout le temps, une équipe de chrétiens espagnols. Mais on s'est aperçu que lorsqu'on dribblait, on arrivait à 3 ou 4 devant seulement le goal ou un arrière, on ratait nos buts. Puis on s'est aperçu qu'ils avaient appelé un prêtre qui était derrière le but et qui avait un livre dans les mains. Je ne sais pas si c'était l'Évangile ou les psaumes de Baba. Et à la mi-temps, il y a un ami, il a dit, il faut aller chercher le rabbin.
0: Et il a ramené le rabbin.
1: Il a ramené un rabbin qui comprenait rien. Et il a fallu, après le match, lui expliquer de quoi il s'agissait. Et il nous a fait la philosophie du football.
0: Oui, mais...
1: Et finalement, bien sûr, on a gagné.
0: Alors, grâce au rabbin ou grâce à votre savoir-faire? Vous ne saurez jamais. Il n'y a pas la réponse.
1: J'allais dire, mais pas à bout d'être, contre le prêtre.
0: Vous êtes joueur, hein? Vous êtes toujours resté joueur. On découvre que vous étiez un footballeur, mais forcené. Mais je retiens cette grande leçon de philosophie qui pesait sur les épaules de votre ami Mohamed, ce petit musulman, et à qui on demande de jouer contre vous avec les catholiques espagnols.
1: Et on l'a invité le soir. Hein. On disait merci de n'avoir pas essayé de marquer un but. Parce que c'était un dribbleur extraordinaire.
0: Armand Abécassis, avant de se rapprocher un petit peu de la Terre Sainte, on va dresser la table du Seder, en tout cas en imagination. C'est un rituel juif dont vous nous direz sans doute un mot après, et qui a un lien avec Yossi Azoulay, avec ce morceau que vous avez choisi pour en sol majeur, Vehi
1: Shehamda.

0: Armand Abécassis qui chante en sol majeur dans notre studio, sourire pensif aux lèvres. Quel est le sens alors de Vehi Shehamda que Yossi Azoulay vient d'interpréter et qu'on traduit par « Et elle se leva ».
1: Oui, c'est elle qui a tenu contre l'histoire.
0: Elle, c'est-à-dire elle.
1: La promesse de Dieu faite à nos patriarches et à nous. Parce que chez le Yehad Bilvat, ce n'est pas un seul seulement qui s'est levé pour nous exterminer, mais à chaque génération, il y en a qui se lèvent pour nous exterminer. Mais le Saint béni soit-il nous sauve de leurs mains. Ça prend place dans la libération. C'est ça qui est merveilleux à Pâques aussi. Avec les commentaires, on montre aussi que cette libération n'est pas simplement la libération des Hébreux d'Égypte, d'esclavage. On parle pas de liberté non plus. On croit pas à la liberté. On peut dire « je suis libre », non. Le verbe « être » n'existe pas au présent en hébreu. Je peux pas dire « je suis libre ». Mais c'est la libération. Je me libère. Et combien même je vivrai des millions d'années, je ne cesserai pas de me libérer. C'est pourquoi donc la libération n'est qu'un début pour qu'elle puisse être étendue, ça c'est la fin du Seder, à toute l'humanité, que l'humanité comprenne que c'est la libération, pas la liberté, mais la libération qui est constitutive de l'identité de l'individu et de la collectivité.
0: Merci pour cet enchaînement magnifique. Est-ce qu'on a le droit, vous croyez, Armand Abécassis, en une seconde radio, de se rendre sur la Terre Sainte?
1: Bien sûr, avec joie.
0: Alors c'est presque passé dans le langage courant quand on dit la terre promise. Même Martin Luther King, bon, qui était pasteur baptiste, a eu cette phrase « I've been to the mountaintop ».
1: Ouais.
0: C'est quoi la terre promise pour vous, Armand Abécassis?
1: Bon, alors littéralement, c'est une terre promise. Il faut comprendre que les ancêtres, nos ancêtres, comme on dit d'ailleurs dans le Seder de Pâques, on commence par là, étaient des nomades. Et puis, il y a une promesse qui est faite, on comprend, c'était pour un nomade, l'idéal, c'est de s'installer quelque part. Donc, cette promesse qu'il aurait faite, qu'un jour, ils s'installeront sur une terre, promise à eux, mais elle sera donnée au peuple. Elle a été donnée au peuple, enfin, elle n'est plus promise finalement, parce que après la mort de Moïse, c'est Josué, son disciple, qui installe les 12 tribus, et puis va distribuer les 12 régions de la terre promise entre les 12 tribus. Et puis, ils ont eu leur roi, et pas simplement David ou Salomon, ils ont eu une cinquantaine de rois, jusqu'au 82, où le temple a été détruit, les Babyloniens ont déporté, etc. Et puis ils sont revenus, ils ont reconstruit le temple. Et en 70 de l'ère courante, les Romains, bon, les ont exilés jusqu'en 1948. Donc cette terre, il faut dire, bon, elle est promise dans un certain sens. Depuis 1948, ils ont retrouvé leur géographie avec des tas de problèmes sur les innocents d'un côté et de l'autre, ça, c'est évident. Mais elle est promise parce qu'elle ne cessera jamais d'être promise.
0: Ça veut dire quoi alors, ouais. Qu'elle ne cessera jamais d'être promise?
1: Mais je vis en France. La terre de France est promise aux Français. Est-ce qu'ils la méritent? Est-ce qu'ils méritaient d'avoir ce territoire? Bien sûr, si t'as un, il n'y a pas de problème. Et si quelqu'un veut les occuper, qu'ils se défendent.
0: Mais elle est promise par qui, là? La terre aux Français, elle est pas, c'est pas une terre biblique?
1: Non, je veux dire une terre promise. Est-ce qu'il y aura un jour une terre de France où la paix, la justice et l'amour régneront? À ce moment-là, on montrera que c'est la France qui doit gérer ce territoire, parce que c'est elle qui sait le gérer. Voilà l'idée juive. De même pour les juifs, pas. Les rabbins le disent clairement. On vous a déporté le 6e siècle avant par les Babyloniens. Les prophètes, ils disent, c'est votre faute. Vous n'avez pas su tenir, tant pis pour vous. Et de même pour 70, oui. Ce qui est difficile à accepter sur tous les plans, oui. Parce qu'on n'a pas mérité cette terre, alors on nous met dehors. Mais c'est l'exigence juive, c'est dans la Bible, c'est dans le Talmud, chez les kabbalistes, oui. La seule justification d'un peuple sur sa terre, c'est y construire la société de paix et de justice. Sinon, il vit sur cette terre. C'est à lui, personne ne la remet en question. Mais psychologiquement et spirituellement, il ne la mérite pas.
0: Alors, c'est passionnant de vous lire et de lire l'histoire du judaïsme. Armand Abécassis, je conseille « Il était une fois dans le judaïsme » qui est paru aux presses de la Renaissance. Et par exemple, moi, je me suis arrêtée, mais on va pas avoir le temps de l'ouvrir, sur un chapitre où l'on apprend que les conquêtes napoléoniennes ont contribué à diffuser les idéaux de la Révolution française dans toute l'Europe et qu'un mouvement de pensée juive s'est développé à ce moment-là, appelé la Haskala. Ouais. Je vais laisser le mystère jusque-là, parce que il faut qu'on introduise quelqu'un en sol majeur. Il y a quelqu'un qui vous a félicité quand vous étiez, je crois, un jeune homme, un jeune étudiant, quand vous alliez prendre vos leçons de Talmud chez lui. Il vous a félicité pour votre cantillation, votre déclamation mystique. C'est le philosophe Emmanuel Lévinas.
2: Si vous voulez, la vie ou la mort de l'humain ne s'y décide pas. Je ne sais pas si on peut garder ça, parce qu'on peut supposer qu'uniquement je suis sensible aux choses vives. Je vous dirais entre vous, nous, n'est-ce pas? Je pense que les grandes choses se jouent toujours, se répercutent toujours dans la manière dont ça touche aux juifs. C'est une drôle d'aventure humaine que d'être juif. C'est une aventure exceptionnelle.
3: Exceptionnel parce qu'exemplaire.
2: Exemplaire aussi, mais ça ne sert pas à vivre. Non, mais si vous voulez, par la profondeur du vécu, par la passion que c'est. Passion au sens chrétien du terme, n'est-ce pas? Je pense que dans tout homme, il y a le juif. C'est l'humanité de l'homme, même quand il est chinois.
0: Dans votre en sol majeur, Armand Abécassis, c'est au micro de Bernard-Henri Lévy, donc le philosophe Emmanuel Lévinas. Il dit c'est une drôle d'aventure humaine que d'être juif par la profondeur et par la passion. Est-ce que vous prolongeriez la pensée du maître?
1: Sur tous les plans, par exemple sur le plan moral. Bon, on nous apprend en Occident qu'il y a la liberté puis la responsabilité. Dans le judaïsme, non, il y a un bouleversement. La responsabilité est la première valeur. C'est pas la liberté n'est que seconde. On me donne la liberté dans la mesure où je veux m'acquitter de ma responsabilité. C'est le principe de la construction de l'identité. Je ne peux pas me passer de la loi devant laquelle je suis responsable pour construire mon identité. Et impossible de construire une identité sans la loi, quelle que soit cette loi, n'est-ce pas, n'importe laquelle. Mais pour nous, bien sûr, la loi est transcendante, elle est révélée au Sinaï. Autrement dit, la société, ce n'est pas l'homme qui la fonde, comme dans les sociétés laïques, respectables, et heureusement qu'on est dans une société laïque, mais c'est un principe au-delà, qui est le principe transcendant, qui donne sens à la morale, qui, elle, donne sens à la vie sociale, et ainsi de suite.
0: Comment combiner alors cette laïcité et puis cette chose transcendantale de la loi?
1: Mais c'est simple, quand les Juifs ont été déportés par les Babyloniens, et surtout après par les Romains, exilés, dès le deuxième siècle, les rabbins formaient un comité où ils ont réfléchi à cette question, comment vivre en tant que juif fidèle au sein d'une nation qui n'a rien à faire avec cela. C'est notre problème aujourd'hui en France aussi.
0: C'est la naissance de la citoyenneté.
1: Et oui, et ils ont décidé au deuxième siècle, je le dis en araméen parce qu'ils parlaient araméen surtout, Dina de Malchuta Dina, la décision. La justice du pays où tu vis, c'est la justice. Oui.
0: Lévinas dit, et vous avez opiné du chef en l'écoutant, Armand Abécassis, dans tout homme, il y a un juif, même chez un chinois. Que veut dire cette phrase?
1: Dans tout homme, il y a une exigence humaine qui dit que je suis à l'image de Dieu. Sortons de la religion, pas. Comprenons ça sur le plan universel. C'est ça l'interprétation. Et sur le plan universel, ça veut dire que dans tout homme, il y a une exigence d'absolu. Il peut la refuser. Oui, mais la seule voie par laquelle on peut répondre à l'exigence d'absolu, c'est ne jamais entrer dans un système. Puis c'est une exigence absolue. C'est ça la transcendance, laisser les choses toujours au-delà. Je suis pas encore arrivé. Ça peut se dire autrement, ça peut se penser autrement.
0: On sent une immense affinité entre judaïsme et philosophie en même temps.
1: Oui, avec cette différence jusqu'au XVIIIe siècle, c'est la philosophie classique. Et la philosophie classique, c'était la définition des concepts et la recherche de la vérité et de la cohérence. Oui, c'est-à-dire c'est un problème de vérité. Non, le judaïsme, c'est une question de sens. Une fois que j'ai trouvé la vérité, quel sens je vais donner à ma relation à elle par rapport à mon existence? Le problème, c'est mon existence, ce n'est pas la recherche de la vérité. J'en ai besoin, et elle ne peut pas combler l'exigence de l'absolu. C'est au niveau de l'exigence que je vois que j'aurai toujours faim, j'aurai toujours soif, et je ne pourrai jamais la combler.
0: Donc il y a mille manières d'être juif,
1: on est
0: bien d'accord.
1: Oui.
0: La dimension philosophique enfin, du Talmud m'intéresse tellement, moi je l'aperçois en tout cas, cette dimension philosophique, que je suis allée voir du côté de Marc-Alain Wachnin, philosophe comme vous, Armand Abécassis. Il est face à Michel Cazenave qui lui dit « Nous sommes donc issus, nous, d'une culture sous-entendue catholique où on a coutume de considérer que le texte a un sens, qu'il y a un dogme bien établi et qu'on ne peut pas avoir d'opinion contraire. Avec le Talmud, on est là dans un texte qui a l'air constamment au travail. À la limite, il n'y a aucun sens oblique du texte. »
4: Si, il existe. C'est-à-dire qu'il y a un sens littéral, c'est le sens qui est d'ailleurs extrêmement compréhensible. C'est ça qui est magnifique. C'est pas un texte énigmatique. Quand je raconte l'histoire de Joseph, l'histoire de Jacob, l'histoire d'Abraham, on comprend tout à fait l'histoire. Il est parti, il est venu, Dieu a créé le monde. L'histoire est extrêmement claire. Mais il y a une règle du jeu qui est donnée. C'est-à-dire, en fait, ce n'est pas simplement un livre, c'est un jeu. Et la règle, c'est que on peut interpréter, non seulement je dis on peut, mais c'est une erreur, on doit interpréter que cette aventure du jeu ne se fait pas tout seul, c'est-à-dire que ce n'est pas une lecture solitaire d'un homme devant le texte, ça se fait en communauté, on est au moins à deux. Et la règle du jeu, c'est de dire, je te donne une interprétation, mais toi, tu as l'obligation d'en donner une qui est différente. Et c'est un petit peu comme un jeu d'échecs, si vous voulez. C'est-à-dire que les pièces du jeu, ce sont les lettres du livre, et chacun doit avancer son coup, comme aux échecs. Qu'est-ce que c'est qu'une lecture qui devient un jeu ? Je crois que c'est surtout quelque chose, comme vous l'avez dit, qui ne doit pas être dogmatique, c'est-à-dire comment faire en sorte pour que justement le texte puisse signifier autre chose que ce qui serait une vérité que l'on doit nécessairement imposer. C'est-à-dire en fait, comme dit Ricoeur que je cite, comment avoir la liberté d'inventer des sens pour inventer sa propre liberté.
0: Alors avec cette règle du jeu du Talmud exposée par Marc-Alain Wachnin dans votre En sol majeur, Armand Abécassis, donc c'est l'interprétation à l'infini, hein, le Talmud si je comprends bien, qu'est-ce qu'on fait de la liberté ? Est-ce que je suis libre ? C'est toujours la question qui revient devant le livre.
1: Bien sûr, je fais partie du jury de sa thèse.
0: Ah, ça se passe en famille.
1: Oui, oui. Bon, il a raison, le texte pour nous est révélé. Ça signifie qu'il est absolu, il est là, il est fixé. Pourquoi ? Parce qu'il a perdu son auteur, Dieu ne parle plus. Il a perdu ceux qui devaient le recevoir, les Hébreux, nous sommes juifs. Et puis il a perdu l'environnement culturel. Nous vivons dans un environnement culturel différent avec les pays où nous sommes. Alors comment faire avec un texte ? Ben, il devient absolu, je ne peux pas le corriger à partir de ma situation. Je perds le contact avec lui dans le sens où il a été donné aux Hébreux. Et donc, je suis condamné à l'interprétation. Pour l'interprétation, il faut que je puisse comprendre dans quel sens cela a été dit pour pouvoir précisément l'incarner, moi, mais dans mon milieu à moi, pas dans le milieu même du texte. Je donne un exemple. Il y a 63 traités du Talmud. Oui. 63 traités sur tous les plans, oui. Vous vous réveillez, vous avez un problème. Vous avez un rêve, vous voulez vous marier, vous avez un texte là-dessus. Vous voulez vous divorcer, vous avez un texte là-dessus. Vous voulez manger, toutes les activités de l'être humain ont été réfléchies et répertoriées sur 63 traités. Jamais, quand vous parcourez le Talmud, jamais deux rabbins sont d'accord. Dès qu'un rabbin cite un verset pour l'interpréter, tout de suite, on provoque un autre rabbin, souvent qui n'est pas du même temps, qui est deux siècles avant, deux siècles après. Et on dit, oui, mais ce rabbin lui a dit, bon, mais il n'était pas vivant, non, c'est pour dire qu'il a interprété d'une autre manière. Et c'est aussi valable. Et c'est pourquoi, quand ce problème se posait de la contradiction, de la controverse, le Talmud, c'est la controverse, encore une fois. Jamais on arrive à une vérité, oui. Mais les rabbins se sont posés la question de la controverse. Et ils ont dit, oui, cela et cela, leurs paroles, c'est les paroles du Dieu vivant. Il a raison d'interpréter de cette manière-là. Je voudrais citer juste, c'est permis, l'enseignement de me donner mon rabbin à Casablanca. Il me disait, quelqu'un n'est pas d'accord avec toi. bien. Tu vas dire, oh, il est bête, il ne connaît pas, etc., il se trompe. Non, dis-toi, si tu veux regarder l'esprit talmudique de la controverse, tu dis, mais pourquoi je pense différemment de lui? Il me dit, tu verras, la violence sera évacuée.
0: Une pensée pour votre rabbin Eléazar, votre oui. rabbin bien-aimé. Oui. Et justement, vous qui faites le pont, je sais que vous œuvrez véritablement pour faire le pont entre les chrétiens et les juifs. Vous n'auriez pas envie de faire le pont entre les juifs et les musulmans, vous qui les connaissez, qui avez grandi avec?
1: Vous avez raison, mais je vis dans un monde judéo-chrétien, comme on dit, oui. Et il faut le dire, on a un problème avec le christianisme, beaucoup plus, pas important, mais beaucoup plus, je sais pas comment, quel adjectif de donner, qu'avec le musulman. Avec le musulman, a priori, ça va vite. Parce qu'il n'y a pas les dogmes qui nous séparent. Oui, il croit en Dieu, bien sûr, c'est le même Dieu que moi. Il a aussi son régime alimentaire, comme moi aussi, il n'y a pas de problème. Le rapport est très facile, relativement. Sauf une fois que ça tourne sur la politique. Et surtout en Israël, le drame d'un côté et de l'autre sont insupportables. Mais avec le chrétien, on a un problème, c'est que c'est un juif qui a créé le christianisme. Mm-hmm. Leurs évangiles font partie de la même Bible. Le Coran est à l'extérieur. Mm-hmm. Vous savez qu'il y a une plus grande proximité sur ce plan-là, où précisément il s'agit pour nous de dire au christianisme que d'accord, nous le respectons, et le christianisme a apporté énormément au monde depuis 2000 ans, ça on ne peut pas le nier, quels que soient les reproches qu'on puisse les faire. Seulement voilà pourquoi leur théologie a versé vers l'antijudaïsme. Il faut lire les pages anti-juives des différents théologiens de l'Église, Chrysostome, Bonaventure, etc. Mais c'est insupportable quand on pense qu'ils sont religieux et qu'ils disent que c'est l'amour qui sauve. Bah, mais pourquoi cet anti-judaïsme? Eh bien, parce que Jésus était juif et qu'ils veulent convertir le monde entier au christianisme, et qu'ils peuvent convertir le monde entier au christianisme, et ils rencontreront les juifs qui diront non.
5: Le pays vit de la parole, le pays vit de la parole.
6: Y a-t-il un proverbe qui gouverne votre existence?
1: Plutôt une loi de la Torah, oui. C'est une loi paradoxale. Voilà. Tu aimeras le prochain comme toi-même.
0: Pourquoi c'est paradoxal?
1: Parce que c'est dicté comme un devoir. C'est un commandement. Tu aimeras, tu dois aimer. Ça, Jésus, en tant que juif, l'a très bien compris quand il en parle. Ça veut dire donc que c'est la loi modèle de toutes les lois. Parce qu'elle allie l'amour et la justice.
0: Pourquoi vous n'êtes pas allé vivre en Terre Sainte, Armand Abécassis, faire votre Aliya?
1: Les raisons profondes, je pense que, heureusement qu'il serait allé là depuis 48, et malgré tout ce qui se passe, et qu'il était normal que les Juifs retrouvent leur territoire, mais ce problème, il y avait des gens sur ce territoire avant eux, et comment vivre en paix avec eux, bien sûr.
0: Mais
1: il reste un travail à faire aussi en dehors de la Terre d'Israël. Israël est en train de construire son identité en tant que peuple face aux autres peuples. Mais il y a le rapport personnel.
0: C'est-à-dire, quelle est votre mission, si j'ose le mot, en dehors d'Israël?
1: Rencontrer personnellement les non-juifs, d'abord pour qu'ils les débarrassent de leurs préjugés, et entamer un dialogue ensemble pour construire ensemble ce monde dont nous rêvons les deux. Et ça se fait individuellement aussi, et pas collectivement. Ben, il y a un témoignage d'Israël en tant que peuple. Et je suis très heureux chaque fois qu'il y a une catastrophe dans le monde. Les Israéliens se présentent, quand on les refuse pas, immédiatement. Et ça, c'est formidable. Et de l'autre côté, ce n'est pas parce qu'un peuple a réussi des lois de justice, etc., d'égalité, de distribution, bien sûr, que l'individu a réussi. Il y a le rapport personnel, oui, il y a le rapport collectif. Il ne faut pas le confondre comme on fait aujourd'hui. La société a complètement dissous la famille.
0: Ça vous inquiète beaucoup, ça. Hein?
1: Mais bien sûr. Et chez nous, il y a ce qu'on appelle la mezouza. À l'entrée de chaque maison, on a cette mezouza où il y a écrit, par exemple, la profession de foi, le seigneurita, etc. Pourquoi on a mis cette mezouza? Alors, bien sûr, superstition. Mais il y a simplement, c'est quand je quitte chez moi, j'entre dans un autre monde organisé selon d'autres lois que celles de ma famille. Et inversement, quand je rentre, ne construis pas ta famille comme le collectif dehors. Obéis à ce collectif. Mais dans la famille se fait un autre travail, qui est un travail d'éducation. Oui.
0: Ah, je sais que vous n'aimez pas les questions politiques, mais je vais quand même m'autoriser une petite question politique sur le fait que Jérusalem a été déclarée capitale d'Israël
1: oui.
0: par l'administration Trump. Quel a été votre oui. sentiment à vous, Armand ?
1: Non, là aussi, c'est un enjeu spirituel, ça c'est clair. Jérusalem est la capitale d'Israël, mais comment Israël la mérite ?
0: Mais la ville est trois fois sainte.
1: C'est sûr. Mais comment Israël la mérite ? Il y a à la construire dans un dialogue permanent et dans un rapport de l'État avec ces trois religions, avec ces deux religions et puis le judaïsme, bien sûr, mais absolument égal. Le respect de la personnalité religieuse de chacune de ces religions. Et ma conviction, c'est qu'il n'y a qu'Israël qui peut faire cela parce que la démocratie est une grande place dans le judaïsme, pas dans Israël, dans le judaïsme, pas. Tandis que le chrétien et le musulman, surtout le musulman malheureusement pour le moment, mais le chrétien aussi, ils n'arrivent pas à perdre cette conviction que c'est leur religion qui est la vraie.
0: Une dernière question, Armand Abécassis. Quand vous êtes en terre d'Israël, est-ce que vous êtes Armand ou Amaran là-bas?
1: Oui, ça me touche profondément, vous savez, mais je suis pas né là-bas, oui, mais je l'ai dit, j'ai le courage.
0: Oui, mais c'est déjà ouais. l'Orient, et vous ouais. avez, il y a ouais, de la ouais. survivance de l'Orient
1: oui,
0: en vous.
1: Oui. Oui, c'est toute l'histoire de mon peuple. C'est quand même émouvant de à Jérusalem, de traverser une rue et dire que je suis en train de marcher au même endroit, 10 mètres plus bas que tel et tel prophète. Traverser. Seulement, voilà, c'est que dans mes tripes, le Maroc est inscrit très profondément.

Hommage à Armand Abécassis, disparu en avril dernier. Sa pensée est à retrouver, notamment dans Il était une fois le judaïsme. Cet été, nous retrouverons d'ailleurs Armand entouré de ses petits-enfants dans une version Esprit de famille, enregistrée en mai 2023 autour de quelques mots-clés: Maroc, France, antisémitisme, Talmud. Caroline Filliette, Laura Pinto, Thibaut Badouel, Yasmine Chouaki. Dans quelques instants, votre journal sur RFI, suivi de

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4: Sophie Pouzrat.
3: À la une, la quête éperdue de survivants se poursuit au Venezuela, plus de 72 heures après le double séisme qui a fait au moins 1430 morts et plus de 50 000 disparus. Sur place, l'aide internationale s'active pour porter secours à la population. Alors que Washington et Téhéran échangent des nouvelles frappes malgré le cessez-le-feu et l'optimisme des marchés, le prix du pétrole commence à baisser avec la réouverture du détroit d'Hormuz. À la une également, vaste coup de filet à Ankara, 148 personnes arrêtées dans ce qui est présenté comme une opération antiterroriste. Les ONG, elles, dénoncent un climat de répression à 10 jours du sommet de l'OTAN qui doit se tenir dans la capitale turque. Et puis, la joie des léopards qui entrent dans l'histoire 52 ans après leur dernier mondial. La République démocratique du Congo qualifiée en 16e de finale de la Coupe du Monde de foot. Les secours s'activent toujours au Venezuela pour fouiller des décombres et tenter de retrouver des survivants au terrible double séisme qui a frappé le pays ce mercredi. Si les chances de retrouver des personnes vivantes se réduisent à mesure que le temps passe, des rescapés sont encore secourus. C'est le cas d'un jeune garçon de 11 ans, sorti après plusieurs jours sous les décombres. Sur place, les équipes de sauvetage d'une vingtaine de pays viennent en aide à la population. Alice Campagnol s'est rendue au centre d'opération de la Guaira, particulièrement touchée par le séisme.
5: La pelouse du grand stade de baseball de La Guaira accueille depuis vendredi des équipes de secouristes du monde entier. Suisse, Colombie, Allemagne, Espagne. Ici, on parle toutes les langues. Ce sont les Nations Unies qui coordonnent leur travail. Et il faut aller très vite. Fabien Valterio est chef des opérations de l'équipe suisse.
6: Faut pas oublier que les gens, ça fait maintenant longtemps qu'ils sont sous les décombres, avec les chaleurs qu'il fait, tous les problèmes de déshydratation, etc. Donc on joue vraiment avec la montre.
5: Malgré une mobilisation très rapide, l'arrivée des secours a été retardée.
6: Le trajet de Caracas jusqu'ici, il a été interminable. Google Maps, 2h30, mais ça nous a pris 7h30. Le chaos, il était créé par des gens qui voulaient aider. Et aujourd'hui, on voit que l'ordre est revenu sur la route. Donc il y a une espèce de normalité qui se remet en place.
5: Les 72 heures fatidiques sont désormais dépassées et les équipes internationales perdent l'espoir de retrouver des personnes en vie sous les décombres. Place désormais aux engins de chantier pour déblayer. Alice Campagnol, de retour de La Guaira, RFI.
3: Et selon un dernier bilan provisoire, le nombre des victimes dépasse maintenant les 1400 morts. Ce chiffre devrait continuer à grimper alors que 50 000 personnes sont toujours portées disparues. Selon l'ONU, qui estime qu'à terme, les conséquences du séisme pourraient toucher près de 7 millions de personnes au total. L'Iran accuse ce samedi les États-Unis de violations flagrantes du protocole d'accord conclu pour mettre fin à la guerre au Moyen-Orient après des frappes américaines sur son territoire. Frappes qui ont entraîné une réplique de la part de Téhéran. Ces échanges de tirs sont les premiers depuis la signature du texte il y a 10 jours, faisant planer de nouvelles incertitudes sur le détroit d'Hormuz notamment, alors que les cours du pétrole accélèrent leur baisse. Ce vendredi, le baril de Brent était proche des 71 $, retrouvant ainsi des prix comparables à ceux d'avant le début du conflit. Le marché se montre très optimiste pour le trafic dans le stratégique passage et cette baisse extrêmement rapide des prix étonne même les analystes. Enver Daguet.
2: Nous sommes loin des 115 dollars le baril d'il y a deux mois et cette baisse importante des prix semble un peu trop rapide car les sujets d'inquiétude ne manquent pas, les attaques ont repris et le rythme des pétroliers quittant le détroit d'Ormuz n'est pas encore au niveau d'avant la guerre. Pour Thierry Brosse, professeur à Sciences Po Paris, expert en énergie, les investisseurs sont aujourd'hui déconnectés de la réalité et ils suivent la tendance dictée par le président américain à chaque déclaration.
7: Il n'y a aucune raison d'être à 70 dollars par baril. Les flux ne sont pas les mêmes. Les installations pétrolières ont été attaquées et vous voyez bien qu'il faut que les bateaux sortent du détroit, mais il faut aussi que des bateaux rentrent dans le détroit pour pouvoir assurer les prochaines livraisons de pétrole aux pays consommateurs. Nous en sommes très loin. Donc je crois qu'on est dans un système où finalement les marchés financiers n'ont pas voulu parier contre Trump, qui avait la possibilité finalement, avec ses messages sur les réseaux sociaux, de faire baisser le prix du pétrole.
2: Dans la foulée de cette chute des prix du baril, les prix à la pompe ont eux aussi amorcé leur baisse à moins de 1,90 euros le litre en France pour le gazole et le SP95.
3: Les explications d'Anne Verdaguer. Le cabinet du gouvernement israélien reconnaît désormais officiellement le génocide arménien qui a coûté la vie à des centaines de milliers de personnes au début du XXe siècle. Cette motion, portée par le ministre des Affaires étrangères, Gideon Sar, doit encore être soumise au vote de la Knesset pour une reconnaissance formelle par l'État d'Israël. Mais cette décision intervient aussi sur fond de relations particulièrement tendues avec la Turquie. Et alors qu'Ankara refuse de reconnaître le terme de génocide. Ankara, où les autorités ont incarcéré cette semaine 178 personnes dans le cadre d'un vaste coup de filet présenté comme une opération antiterroriste. Ces arrestations ont lieu alors que la capitale turque accueillera dans 10 jours le sommet de l'OTAN auquel doivent participer 32 dirigeants dont le président américain Donald Trump. Les ONG, elles, dénoncent un climat de répression. À Ankara, les précisions d'Anne Andlauer.
8: Des membres présumés du groupe État islamique, mais aussi des bénévoles d'une fondation environnementale dont la plupart ont plus de 60 ans, une professeure d'économie, un journaliste, des avocats, des étudiants, des syndicalistes, tous soupçonnés de liens avec divers groupes d'extrême gauche. Le coup de filet qui a secoué cette semaine la capitale turque interpelle par son ampleur et ses motifs. Les autorités d'Ankara décrivent une opération antiterroriste visant à assurer la sécurité du sommet de l'OTAN des 7 et 8 juillet. Mais pour les ONG Défense des droits humains, ces arrestations s'inscrivent dans un contexte de pression accrue contre la société civile, les médias et les mouvements de protestation. Elles visent à dissuader toute critique publique à l'approche du sommet. Pour la plupart des 178 personnes incarcérées, le parquet avait réclamé leur placement en détention, motif qu'elles pourraient, je cite, « commettre un acte terroriste dans le but de faire passer la Turquie pour un pays associé au terrorisme avant le sommet de l'OTAN ». La préfecture d'Ankara a d'ailleurs annoncé l'interdiction de toutes les manifestations et autres rassemblements dans la capitale entre le 28 juin et le 10 juillet. Anne Andlauer, Ankara, RFI.
3: Les résultats partiels sont tombés en Nouvelle-Calédonie, territoire français qui a organisé des élections provinciales ce dimanche. Scrutin décisif où la participation est en net recul, plus de 2 ans après les émeutes meurtrières survenues en 2024. Pour l'instant, les partis non indépendantistes sont arrivés nettement en tête en province sud, la plus peuplée de l'archipel. Et ce scrutin pourra à terme peser sur son avenir institutionnel. Ça n'a pas été simple, mais ils l'ont fait. Et pour la toute première fois, les Léopards qualifiés en 16e de finale de la Coupe du Monde de football, la République démocratique du Congo a bien fini ses phases de poule en battant l'Ouzbékistan 3-1. Un match non sans frayeur pour les Congolais, menés 1-0 à la mi-temps. Ils ont finalement su s'imposer devant leurs supporters nombreux dans les tribunes du stade d'Atlanta. Édouard Maille est allé leur tendre son micro.
9: Au coup de sifflet final, certains couloirs du stade sont bloqués. Des supporters congolais qui dansent en cercle. Mireille peine à trouver les mots.
10: Oh mon Dieu, c'est vraiment une fierté. C'est vraiment une fierté. On est fiers, fiers, fiers. Franchement, on y a cru jusqu'au bout. Et là, on est très heureux. Très, très heureux.
9: L'Ouzbékistan mène 1-0 à la mi-temps. Les Léopards égalisent grâce à un pénalty de Yohan Wissa à la 68e. Le match bascule et Fiston Mayele dévie un tir devant le gardien ouzbek. But à la 78e. Et puis Yohan Wissa enterre le match à la première minute du temps additionnel d'une frappe à l'entrée de la surface de réparation. Un moment historique dont Patrick est fier de faire partie.
11: Cette ambiance, depuis que je suis né, je n'ai jamais vécu cette ambiance. C'est aujourd'hui que c'est la première fois de ma vie que je puisse vivre ça. Donc je puisse vivre ça et puis je suis dans l'histoire de la Coupe du Monde pour la première fois de ma vie.
9: Avec cette victoire, tout semble désormais possible pour Lionel.
12: On a frappé cette équipe comme il fallait, on n'a pas peur de qui que ce soit. Amenez-nous l'Angleterre, l'Argentine, le Brésil, même les États-Unis, on va les fouetter.
9: Les Léopards affronteront donc l'Angleterre le 1er juillet. Edouard Maille, Atlanta, RFI.
3: Les Léopards de RDC qui sont donc l'une des 9 équipes africaines sur 10 à s'être sorties victorieuses de la phase de poule. Et maintenant, place au 16e de finale. Ce dimanche, l'Afrique du Sud ouvre le bal. Ce sera face au Canada, l'un des 3 pays hôtes. Match à suivre à partir de 19h, temps universel. Le Maroc suivra. Ce sera face aux Pays-Bas ce mardi avec au programme France-Norvège. 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
16: En sol majeur.
14: Il y a plus de pommiers dans une pomme que de pommes dans un pommier. Proverbe juif qui nous faisait l'amitié il y a 3 ans de nous rapprocher d'un philosophe, spécialiste renommé de la pensée juive et du christianisme, Armand Abécassis, qui rêvait secrètement d'un judaïsme universel. Alors même si c'est un mot qui fâche, universel, dans la pensée du penseur, ce mot rend le pommier attentif à la singularité de chaque pomme. En sol majeur est devenu addict à la métaphore après avoir lu Armand Abécassis dans « Il était une fois le judaïsme » et « Rue des synagogues » où il déroule une séquence sépia lorsqu'en plein protectorat français dans son Maroc natal, Mohamed, l'ami musulman, et Rabbi Eleazar, le maître talmudique, faisaient partie de la photo. Celle du Melah, ce bel Orient, son bel Orient juif. Armand Abécassis ayant tiré sa révérence en avril dernier, En sol majeur vous propose de réécouter cet entretien lumineux qu'il nous accordait le 17 juin 2023. Nous sommes ravis, Armand Abécassis, de vous accueillir en sol majeur. Comment allez-vous ?
17: Merci beaucoup, moi également, je suis très heureux.
14: Alors vous savez qu'on a reçu il y a peu votre fille, la romancière Eliette Abécassis, et le travail de transmission a été tellement bien fait de la part de sa mère et de son père que j'ai eu envie de vous rencontrer. Est-ce que vous diriez que c'est la transmission qui vous fait écrire aujourd'hui ?
17: C'est la transmission, oui, mais c'est pas valable simplement pour les Juifs. C'est la condition de toute société. Si une culture veut se prolonger et ne pas être érodée ou disparaître de l'histoire, mais c'est pas la transmission. Si les parents n'ont rien à dire à l'enfant, comment voulez-vous que cet enfant soit éduqué, surtout réveillé à sa mémoire et à ce peuple ou cette nation dans laquelle il arrive et dont il est responsable, d'où le problème fondamental de la transmission avec toutes ces questions, quand transmettre, quoi transmettre, à qui transmettre, et puis bien sûr la crise, surtout en France, l'éducation en France.
14: Oui, je sais que vous êtes un peu un inquiet. Comment dit-on transmission en hébreu ?
17: Il y a 2 verbes qui le disaient. Il y a la Kabbalah, qui ne veut pas dire la mystique. Kabbalah, c'est simplement d'un verbe qui veut dire recevoir. Et puis le deuxième, Masorah, qui veut dire transmettre. Ça qui veut dire que ce sont 2 actes absolument différents, puisqu'il y a 2 mots hébreux.
14: Oui, mais pour que quelque chose soit bien transmis, il faut savoir le recevoir.
17: Eh bien voilà, pour le bien défini, l'un ne va pas sans l'autre. Ce que je transmets doit être entendu dans l'environnement culturel de celui qui reçoit.
14: Bienvenue en sol majeur.

0: Lorsque vous n'êtes pas dans vos pensées, cher Armand Abbé Cassis, vous êtes très musique classique, hein, apparemment. La preuve avec ce Rachmaninov sur RFI. Oui. Pourquoi ce concerto numéro 2 en particulier?
1: Parce que j'ai commencé à l'entendre, l'écouter depuis mon enfance. On était une bande de copains, oui, qui nous intéressons pas simplement au cabaret, le soir, etc. Mais on écoutait, on allait au concert à Casablanca et on écoutait, et puis on avait les disques, bien sûr, qu'on écoutait aussi.
0: Donc ce concerto numéro 2, pour vous, c'est tout de suite Casablanca?
1: Oui, oui, oui. Puis surtout, le mouvement aussi, et contribuer, il y a ce qu'on entend d'autre, la la la la la la la la la la, et à une densité que Rachmaninov transmet, qui se communique, qui se transmet.
0: Ça y est, ce sera le mot-clé. Vous qui êtes aujourd'hui, on va dire, sur la plus belle avenue du monde, celle de la pensée juive, je sais que vous n'avez jamais oublié que pour vous, tout a commencé dans une petite rue, celle des synagogues.
2: F comme fils de
0: Alors on vous doit de nombreux livres, Armand Abbé Cassis, notamment La pensée juive, Le livre des passeurs avec Eliette, votre fille, ou bien le petit dernier Jésus avant le Christ. Et moi, je me suis régalée à lire votre Rue des synagogues, qui est paru chez Robert Laffont, où vous décrivez avec force détail votre enfance, dont on peut dire d'entrée de jeu que c'est une enfance à la fois heureuse et traumatisée.
1: Et oui, elle est heureuse grâce à mes parents, mais particulièrement à ma mère, qui tenait absolument. Dès 3 ans, j'étais dans ce qu'on appelle Heder, la petite école, avec le rabbin. Et je dois énormément à ce rabbin parce que sur le plan pédagogique, il était vraiment excellent. Et ma mémoire a commencé à emmagasiner des tas de textes.
0: Et elle va bien, oui. Votre mémoire, à oui. Vous lire. Vous êtes né en 1933, donc oui. Rue de Fès, à oui. Casablanca. Et vous êtes né d'abord Amran, fils d'une belle lignée. Dont vous pourriez nous dire quoi de cette lignée?
1: Eh bien, mes deux grands-pères étaient rabbins, l'un à Casablanca, et c'était non seulement un rabbin, bon, le rabbin, ça veut dire celui qui assure techniquement et tout, mais un maître, ouais, il peut y avoir des rabbins sans maître. Et je voudrais simplement donner un seul exemple. Quand il passait dans la rue des synagogues, c'était la rue principale du Mela. Oui.
0: Donc le Mela, c'était le quartier juif.
1: Le quartier juif, oui, oui, oui. Quand il passait dans cette rue des synagogues, même les musulmans sortaient de leur boutique pour se tenir debout. Et le jour de sa mort, j'avais 7-8 ans, son enterrement à travers la rue des synagogues jusqu'à Marrakech, où il y avait le cimetière juif, c'était un silence musulman et juif. Et même quand je raconte cela, c'est avec émotion encore à mon âge. Oui.
0: Et sur la lignée paternelle?
1: Mon grand-père était à Zemmour, alors c'est à 80 km de Casablanca sur le bord de l'Atlantique. Et même quand je raconte cela, c'est avec émotion encore à mon âge. Oui.
0: Et sur la lignée paternelle?
1: Mon grand-père était à Zemmour, alors c'est à 80 km de Casablanca sur le bord de l'Atlantique. Et il était scribe et il était

0: certain nombre de valeurs, alors valeurs de gauche, hein, très clairement, et puis l'idée que quand quelque chose ne nous allait pas, on avait le droit de le contester. Mmh, et alors, Paolo est beaucoup plus anarch que ne l'était mon père. Mon père n'était pas anarch.
1: Totalement, ouais. Il n'a pas fui l'Italie. Il n'a pas fui l'Italie pour des raisons politiques.
0: Mon père, non. Mais par contre, mes oncles étaient assez liés au mouvement de jeunesse. Eux n'ont pas de sang sur les mains, n'ont pas participé, se sont arrêtés avant que ça devienne assez sanglant en Italie, mais ça fait partie de l'univers dans lequel moi j'ai grandi. Mmh. Et il se trouve que Nice, c'est une ville qui est quand même super italienne.
1: J'allais justement vous demander pourquoi Nice, pour ça.
0: Parce que la communauté
1: italienne.
0: Très forte et parce que...
1: C'est pas ville... non plus la ville à laquelle on pense comme un synonyme d'ouverture d'esprit, d'avant-gardisme.
0: Non, mais vous avez cette baie des Anges qui est déjà sublime. Et puis ensuite, je crois que toute ville... ouverte sur le large, à cette possibilité, à un horizon quand même un peu plus divers, parce qu'à Nice se sont croisés plein de communautés très différentes. Il y a eu des Anglais, il y a eu des Russes, il y a eu des Italiens. Il y a des Algériens, il y a des Marocains, il y a plein de gens qui viennent d'un peu partout et tout ça se mélange avec difficulté souvent, dans la douleur parfois, mais pas que. Parce que par ailleurs, Nice a une histoire... queer, une histoire militante sur les questions LGBT qui est très ancienne et qui est très forte et qu'on connaît moins. Mmh. Mais les deux coexistent.
1: Il y a une journaliste...
2: Pardon.
1: On entend peu parler de.
2: Absolument,
1: Solène. Ouais, vous avez raison. Et moi-même, d'ailleurs, je l'ignorais. Il y a une journaliste parisienne dans Les Filles de la Librairie, Julia Foy. C'est fou cette histoire-là, quand même.
0: Et elle a même des créoles.
1: Rose Montel. Alors, elle est née dans une famille d'artistes, mais vous dites qu'elle aurait préféré naître chez les architectes parce qu'elle aime l'ordre et les lignes droites. Elle porte des créoles, effectivement.
0: Et c'est pour ça qu'on ne se ressemble pas, parce que moi, je suis née dans une famille d'archi. Pour le coup.
1: D'accord.
0: Donc c'est pour ça que je vous dis moi.
1: Mais vous aimez l'ordre aussi et les lignes droites.
0: Non mais là je vous ai déjà aligné la feuille trois fois Nathalie quand même. C'est-à-dire que moi j'ai besoin du repos de l'œil. J'appelle ça le repos de l'œil. J'ai besoin que les choses soient alignées. Ça va être un petit côté allemand un peu clac clac clac clac.
1: Maniaque de l'ordre.
0: Ah ouais. Okay. Ça oui. Après j'espère être un peu moins larguée sur moi et dans ma propre vie qu'elle ne l'est parce qu'elle se prend quand même sacrément les pieds dans le tapis. Mais après on n'a pas eu la même enfance. Et elle vient d'une enfance où les choses n'étaient pas tout à fait à leur place, les gens n'étaient pas tout à fait à leur place. Il y a une espèce de confusion des places qui fait que c'est aussi pour ça qu'elle aime l'ordre. Moi, c'est pas mon cas.
1: Alors, ce qui est très réussi, c'est que même si presque tous vos personnages, y compris Rose, ont un double dans la réalité, vous jouez pleinement ce jeu du roman, de la fiction. Vous vous régalez à écrire et on se régale à vous lire. Je vais vous demander justement de nous lire un petit extrait des Filles de la Librairie où il est question de Rose. C'est quand vous voulez. C'est le début du roman.
0: Sa ligne de conduite, elle, était immuable. Ne jamais aller au palais de justice sans passer par la librairie. Ne jamais rentrer chez elle sans y retourner, même deux minutes. Elle y trouvait le souffle pour les moments de doute. Elle y trouvait la joie d'y croire. Rome ne s'était pas faite en un jour, la Révolution non plus. Et si on voulait péter les rotules du patriarcat, autant y aller entre copines, ne serait-ce que pour bien rigoler. Or, les filles avaient ouvert leur librairie à peu près au moment où Rose s'était installée dans le quartier. C'était un signe, elles étaient faites pour se rencontrer et Rose avait foncé dans leur amitié tête baissée. De toute façon, elle prenait rarement son temps. Et quand elle marchait, elle ne levait pas le nez. Scotchée à l'écran de son portable, elle répondait à ses mails, ses SMS, ses appels en courant, une habitude de parisienne dont elle avait du mal à se décrotter. Rose détestait le temps perdu à peu près autant que les chaussettes oubliées sur la moquette. Et allez hop, au panier, la voie était libre. Elle pouvait tracer.

0: Rose, elle fonce, elle veut péter les rotules du patriarcat. Ouais. D'autant qu'elle a une mère, vous l'avez évoqué, vous y avez fait allusion, elle a une mère qui a fermé les yeux sur des attouchements subis alors qu'elle était adolescente. C'était important pour vous de qu'un personnage de ce type-là soit présent dans le roman.
1: Pour le coup, elle a eu une enfance et des parents très très très différents des miens. En revanche, ce dont j'ai pu me rendre compte comme féministe et comme journaliste aussi, c'est combien ces sujets-là attisaient de tensions intrafamiliales parce que clivage générationnel qui fait que les femmes de notre âge et les plus jeunes ont envie de soulever tous les couvercles, de regarder et de nommer. Et en fait, les générations du dessus n'en ont aucune envie parce qu'elles se sont construites en fermant les yeux parce qu'il était question de survie. C'est-à-dire que pour survivre, pour avancer, il fallait ne rien voir et ne rien dire
0: surtout,
1: ce qui est très compliqué du coup. Et la confrontation que ça génère, elle peut être assez violente quand même.
0: Vous parlez de soulever le couvercle. Vous tenez, je l'ai dit au début, une chronique dans le quotidien Libération récemment avec l'affaire Patrick Bruel qui a éclaté. Évidemment, ça vous a inspiré pas mal de numéros de cette chronique là. Et justement, vous analysez.

0: ce discours patriarcal et notamment cette idée que, comme lui, quand on est une star, on n'a pas besoin de violer. Ça a été un des arguments
1: On entend tout.
0: Voilà, soumis par la défense en disant ouais. Quand on est lui, on n'a pas besoin de violer. C'est terrible, en fait, comme si on reconnaissait que le viol pouvait être un besoin et non pas un crime.
1: En tout cas, ce qui est sûr, c'est que le déni a ceci de prodigieux qu'il va apparaître sous toutes ses formes, dans tous les milieux, et dans un cas on va invoquer tel argument, dans l'autre cas un autre argument, mais la seule chose qui compte, c'est de continuer à nier les faits. Donc dans le cas de Bruel, on s'est dit quel est l'argument le plus évident pour se dire qu'il n'a pas pu violer? C'était une star, il était beau gosse, donc il n'en avait pas besoin. Attention, c'est un argument que Elisabeth Guigou avait sorti au moment de l'affaire DSK aussi. Donc cet argument, il est quand même vieux comme le viol et vieux comme le patriarcat. C'est l'idée qu'effectivement les hommes auraient une sexualité pulsionnelle, qui serait un foutu de se retenir, et que par ailleurs ils n'ont pas de main, donc ils ont absolument besoin d'un réceptacle en face, et ce réceptacle c'est nous, c'est les femmes, c'est les enfants. À partir du moment où Bruel est une star, il n'a pas besoin de violer, donc ces femmes mentent. Mais de toute façon, on aurait dit qu'elles mentent. De toute façon, là c'est cet argument-là qui prend, mais à chaque fois...
0: Est-ce qu'il n'y a pas un tournant quand même avec cette affaire-là? Et après on va en revenir au roman, mais un tournant dans la parole justement, et dans le fait que les victimes se soient exprimées publiquement, à visage découvert, et qu'elles aient été, pour le coup, soutenues.
1: Si, ce qui change, moi ça fait 10 ans maintenant que je suis vraiment dans ce mouvement, dans ce mouvement MeToo. Avant moi, il y en a eu bien d'autres. On est à la 4e vague féministe, donc évidemment, pour que les choses bougent, il faut qu'il y ait une addition de toutes ces vagues. Il faut qu'il y ait eu plusieurs générations de féministes pour que ça bouge. Néanmoins, ce que j'observe depuis mon petit poste à moi de 10 ans de lutte active, c'est que là, il y a un signe par exemple qui moi m'a interpellée, c'est que normalement on se demande jamais ce qui arrive aux femmes une fois qu'elles ont parlé. Moi, je vous le dis, toutes celles qui ont parlé dans les affaires précédentes ont été blacklistées, ne serait-ce que professionnellement. Éjectées. Vraiment. On ne veut pas les entendre. Là, Flavie Flamand parle, ça s'emballe parce qu'elle a un nom, elle a une notoriété, donc elle a une force de frappe bien plus importante. Tout s'emballe. Une semaine après, on apprend quoi? Que petit à petit, les concerts de Bruel sont annulés et que elle va prendre à la rentrée les rênes du magazine de la santé, qui est un magazine phare de France Télévisions.
0: Oui, et puis qu'elle a entraîné dans sa parole aussi d'autres témoignages.
1: Ailleurs, mais c'est la première fois qu'une femme parle et qu'on lui coupe pas le micro et qu'on lui dit « vas-y, au contraire, tu peux parler plus fort ». C'est un détail, mais il en dit extrêmement long.

0: Le duo français Vitalik et Rebecca Warrior, Compromat sur RFI, sur le pont des arts avec Julia Foyce, à l'occasion de la parution de son premier roman, Les filles de la librairie. Alors, dans ce livre, on l'a dit, il y a tous les combats contre le racisme, l'homophobie, contre le handicap, contre les violences sexuelles, parce que tous ces combats-là, il faut les mener de front et que c'est tout ou rien.
1: Convergence des luttes, madame.
0: Comment est-ce que vous l'avez écrit et imaginé, ce roman-là? Il fallait justement cocher toutes ces cases-là et trouver des personnages qui les incarnent. Comment ça s'est déroulé dans votre tête au départ?
1: Moi, j'ai animé pendant quelques années à la radio une émission qui justement s'attaquait à la norme sous toutes ses formes, et je ne recevais que des gens qui en sortaient. Et donc c'était des questionnements que j'avais déjà, de parler, de faire attention dans ma programmation à parler au cours d'une saison aussi bien de handicap et de validisme que de racisme ou de grossophobie ou d'homophobie. Enfin voilà. Comme vous, sur votre programmation, vous faites gaffe à ce qu'un certain nombre de choses soient
0: à la parité déjà.
1: Donc, c'est des gens... J'ai l'habitude d'avoir ces questionnements-là. Et après, ça part véritablement... Ça parle d'un vrai mouvement sincère. Je veux dire, Maud et Anouk, les libraires, j'avais envie de les raconter. Ouais. Mon père, j'ai eu le pouvoir ultime de la fiction, c'est quand même de pouvoir le ressusciter pendant tout le temps l'écriture. J'ai l'impression qu'il est là. Ouais. Donc
0: ils étaient là, ils étaient en place. Mais ma question, c'était plus comment, à partir de ces personnages-là, se noue la trame du roman et sa mise en œuvre. C'est-à-dire que c'est quand même extrêmement compliqué de faire se croiser ces 20 personnages-là. On les prend chacun, non pas au début de l'histoire, mais au milieu. On comprend plein de choses petit à petit. Comment vous l'avez construit?
1: Alors,
0: tout ça?
1: En fait, ce qui rend les choses un peu simples, déjà, la contrainte, elle est féconde. Et donc, moi, j'en avais deux. Il fallait un lieu où ils convergent. Toutes et tous, de même qu'on se parle de convergence des luttes, il fallait bien qu'il y ait un lieu
0: d'où
1: qui
0: la
1: les unifie. Ouais. Et puis, pour toutes les raisons qu'on a dites. Et puis, il fallait que dans le temps, il y ait une temporalité qui soit marquée et qui soit en même temps circonscrite à 6 mois. Donc, l'intrigue se passe du 16 septembre 2023
0: Absolument.
1: Au 1er mars 2024. Ouais. Ça se passe sur 6 mois. Qu'est-ce qui arrive à tous ces personnages pendant 6 mois, sachant qu'ils sont réunis par ce lieu-là? Qu'est-ce qui peut se passer?
0: Et il y a plein de références d'ailleurs à cette période-là dans le roman, de vrais faits. La journaliste toujours présente, les repères empruntés réalité à tout instant. Alors je sais pas si c'est votre intention, mais je trouve que c'est un roman qui appellerait volontiers une suite, parce que on l'a dit, j'ai un peu spoilé la fin, mais
1: c'est sur la quatrième.
0: Mais c'est sur la quatrième de couverture, ce corps enterré dans le dernier chapitre.
1: Et on ne sait pas lequel.
0: Ce qu'on sait, c'est qu'il y a quand même un serment d'amitié très fort entre ces femmes, mais on se dit que ça peut pas en rester là.
1: Alors,
0: les derniers mots, je crois que c'est l'hiver se termine.
1: L'hiver
0: était terminé.
1: Tout à fait.
0: Voilà, mais donc vient le printemps.
1: J'ai fait gaffe à un truc quand même, c'est à ne pas décevoir les lecteurs et les lectrices. Moi, je déteste quand je mate une série qu'on me fasse plein de promesses et que à la fin de la saison 2, il y a aucune résolution, parce que je reste sur ma fin et je me dis OK, donc tu as juste voulu que je regarde la saison 2. Donc non, là ils avancent, mes personnages, et il y a beaucoup de choses qui se referment. Il y a des choses qui sont résolues. Maintenant, on se rend bien compte qu'effectivement, il y a des petites graines qui sont plantées pour suite.
0: Ouais.
1: Tout ce que je peux vous dire, Nathalie, parce que je ne peux pas spoiler, c'est que en 2024, on assiste quand même l'année la plus pluvieuse de ces 40 dernières années.
0: Aïe.
1: Que s'il pleut beaucoup sur un fleuve qui est censé ne pas couler là où a été enterré un cadavre.
0: Mon Dieu, il y a des chances qu'il ressurgisse. Vous qui avez prononcé le mot il y a 2 secondes, là, série, télé.
1: J'aimerais beaucoup.
0: Ouais,
1: j'aimerais beaucoup. Alors pas pareil. C'est pas quelque chose que j'ai réfléchi en amont comme ça. De toute façon, j'ai une écriture qui court. Mais ça, je pense que c'est plus les habitudes de radio qu'autre chose. J'ai des chapitres qui s'enchaînent. Moi, j'ai peur que d'une chose dans la vie, c'est qu'on s'ennuie et d'ennuyer les autres.
0: Pas. Non, on s'ennuie.
1: Donc,
0: pas. Ça, c'est garanti.
1: Effectivement, la matière, elle a été conçue. Comme ça, de toute façon, j'ai quelque chose d'assez dense, d'assez rythmé. Et puis, j'ai une écriture qui est très visuelle. Mais je pense que c'est aussi des habitudes de radio, en fait. Parce qu'on sait qu'avec nos mots, il faut suggérer l'image. Donc, je crois que ça me vient plutôt de là.
0: Sur le pont des arts, on va vous faire découvrir à présent une femme aux 1000 vies, Julia Foyce. C'est la photographe américaine Lee Miller.
2: Vous devez être Lee Miller.
3: Les deux cours suffira.
2: Nous n'envoyons pas les femmes sur le front.
3: Un problème, parce que je suis ici. C'est arrivé petit à petit. Et à la fois très vite. L'Europe était en guerre.
2: Ok,
4: aucune habilitation ne sera délivrée aux femmes.
3: Tout ce que je veux, c'est faire ma part. Pourquoi c'est aux hommes de décider ce qu'on doit faire? Je pars pour le front. On se met en route?
5: Je ne m'attendais pas à entendre ça.
0: Et ce que l'on entend là, Solène, c'est la bande-annonce du film Lee Miller de Hélène Couras. C'est sorti en 2024 avec Kate Winslet dans le rôle de la photographe.
6: Tout à fait. Et on l'entend tout de suite, Lee Miller a été photographe de guerre pendant la Seconde Guerre mondiale, à une époque où c'était très peu répandu pour les femmes. Mais reporter de guerre, ce n'est qu'une de ses multiples vies. Elle qui est née en 1907 et qui est morte en 1977. Et c'est ce que veut raconter cette expo au Musée d'Art Moderne de Paris.
0: Et au début de sa carrière, Lee Miller est devant l'objectif.
6: Oui, elle est mannequin pour le magazine Vogue, c'est une période assez courte finalement. Très vite, elle commence à faire des photos. Alors, à quoi elles ressemblent ces photos? Lee Miller, c'est l'art du détail. Elle fait des photos d'oiseaux dans les rues de Paris où elle a déménagé, d'une main dans les cheveux ou de traces de pas dans du goudron frais. Et ce sens du détail, c'est un peu le fil rouge dans une carrière très variée. Rappel, Fanny Schulman, conservatrice en chef au Musée d'Art Moderne de Paris.
7: Elle a pratiqué des typologies de photographie très différentes. Elle a à la fois fait une photographie de commande dans un but alimentaire, on va dire, et de la photographie avec une ambition plus artistique. Il y a des typologies, des paysages, des portraits, de la photo de mode, du reportage, etc.
6: Au début de sa carrière, dans les années 30, elle fréquente le milieu surréaliste et notamment le photographe Man Ray. Et longtemps, ce qui se passe, comme pour beaucoup d'autres femmes artistes, c'est qu'elle est considérée comme sa compagne, mais son travail à elle est peu reconnu et c'est ce que veut rattraper cette expo.
7: Ça participe d'un mouvement de redécouverte un peu générale des femmes artistes et plus précisément des femmes surréalistes qu'on a vu vraiment s'affirmer ces 20 dernières années, où les femmes surréalistes ne sont plus vues uniquement comme les compagnes des grands artistes du mouvement, mais comme des créatrices avec une forte personnalité et une dimension très innovative.
8: En 1922, à Paris, naissait un grand mouvement qui allait s'étendre au monde entier. André Breton et ses amis entreprennent une véritable révolution. Autour de lui, Paul Éluard, Benjamin Perret, Philippe Soupeau, Jacques Prévert, Queneau, René Char, Robert Desnos, Zara, Antonin Artaud, Michel Léris et bien d'autres proclament la toute-puissance de l'imagination.
0: Et oui, où sont les femmes,
6: Solène?
0: Et
6: oui, vous l'entendez, Nathalie Dulafoyce, il n'y a aucune femme citée dans cette archive de l'INA.
0: Pourquoi
6: diffusée.
0: Donc?
6: Alors, elle a été diffusée en 1977, c'est sur une expo du peintre André Breton, là on l'aura entendu. Et pourtant, parmi les surréalistes, il y avait la peintre Leonora Carrington, la peintre Léonore Fini, la photographe Dora Maar et aussi donc Lee Miller. Petit à petit, elles sont réhabilitées quand même. Il y a de plus en plus d'expositions d'envergure sur leur travail. Et pour Lee Miller, ce qui a beaucoup aidé, c'est justement ce film dont on parlait au début avec Kate Winslet.
7: Ce biopic permettait de dépasser un peu cette image et ce terme qui est aujourd'hui assez insupportable de muse, qui lui collait vraiment à la peau.
9: Les filles, le beau Man Ray les tombe toutes. Kiki de Montparnasse ou encore sa compatriote et future consoeur Lee Miller. Quelle époque!
6: Quelle époque!
0: Mon Dieu!
6: Et voilà comment on mentionnait Lee Miller, et c'était en 1998, il n'y a pas si longtemps, dans l'émission Un livre, un jour.
0: Et c'est encore plus scandaleux quand on sait qu'elle a beaucoup innové, Solène.
6: Oui, par exemple, sa vision des femmes était très innovante, comme pour cette photo de sein que nous raconte Fanny Schulman.
7: Un jour, elle a récupéré un sein d'une mastectomie. Et dans le studio de Vogue, elle dispose ce sein sur une table dressée, sur une assiette. Et donc, elle fait deux clichés. Probablement que Lee Miller savait être trop choquante pour être exposée ou publiée à cette époque-là. Mais qui, aujourd'hui, ont une force et une modernité tout à fait étonnantes. Une forme de réponse à sa relation avec Man Ray, qui la photographie sous tous les angles, sous tous ses aspects. Il est complètement fasciné par son magnétisme. Et il fragmente son corps. Il photographie ses yeux, ses lèvres, ses seins, son ventre. Et par ce diptyque, on voit que Lee Miller a conscience de cette manière dont le corps féminin peut être consommé, regardé comme un objet. Lee Miller elle-même se serait pas définie comme féministe. Il faut pas faire d'anachronisme. Mais elle est dans un rapport critique à l'image du corps des femmes, qui est effectivement très en avance sur son temps.
6: Et après cette période surréaliste, Lee Miller va faire des photos de mode pour Vogue, mais quand la guerre éclate, elle demande à partir sur le terrain. Elle suivra une division d'infanterie américaine, elle photographiera la libération de la ville de Saint-Malo en France, et elle prendra des photos des camps de concentration qu'elle envoie à Vogue en disant « Je vous supplie de croire que c'est vrai, Fanny Schulman ».
7: On voit très peu de vues d'ensemble des désastres de la guerre, mais c'est vraiment en s'attardant sur certains éléments qu'elle arrive à saisir notre regard, des éléments précis du quotidien que l'on isole et qu'on regarde très attentivement vont avoir une force de signification et une force poétique qui va leur permettre de parler de beaucoup d'autres choses.
6: Après la guerre, Lee Miller fait de moins en moins de photos très marquées par les horreurs qu'elle a vues et aussi son enfance où elle a vécu des traumatismes. Elle s'installe en Angleterre avec son mari Roland Penrose où elle continuera à prendre des photos mais que de temps en temps. Sa nouvelle passion, ça sera la cuisine et elle gagnera d'ailleurs 2 grands prix. Elle meurt en 1977 et laissera 60 000 photographies.
0: Dont on voit évidemment quelques-unes au Musée d'Art Moderne de Paris. L'exposition dure jusqu'au 2 août. Merci Solène.
6: Avec plaisir.
0: Julia Foy, c'est vraiment un cas d'école, Lee Miller, d'invisibilisation qui a duré des décennies quand même.
10: Des décennies, et il a fallu qu'une femme, Kate Winslet, s'empare de son histoire pour que le grand public la connaisse, cette histoire-là. Cas d'école aussi parce que ça raconte l'importance du regard. C'est de Beauvoir qui disait « le masculin, c'est le neutre ». Enfin, elle le disait avec beaucoup d'ironie parce que le masculin est tout sauf neutre. Et le féminin, c'est l'autre. Donc on est réduite à des espèces d'altérité par rapport à une espèce d'altérité éternelle par rapport à une norme, un référent qui serait masculin. Alors si le masculin n'est pas neutre, et on le sait, chacun fait, regarde, photographie, écrit avec ce qu'il est, toujours. Eh bien, par ailleurs, je pense moi que comme tous les regards sont incarnés, sont subjectifs, on a besoin de toutes les subjectivités. Ça veut dire qu'on a autant besoin de femmes photographes que d'hommes photographes. Mais ça veut dire qu'on a autant besoin de photographes issus de la haute bourgeoisie que des classes populaires. On a autant besoin de photographes qui viennent de l'hémisphère sud que de l'hémisphère nord. Parce qu'à ce moment-là, cette fameuse objectivité, si tant est qu'elle soit un but et si tant est qu'elle existe, on finira
0: peut-être
10: par l'atteindre,
0: par l'avoir,
10: si on peut toutes et tous s'y mettre.
0: Ouais. En exergue de chaque acte du roman, parce qu'il y a 3 actes, vous citez une écrivaine, Julia Foyce, et celle que je ne connaissais pas, moi, c'est la Britannique Rebecca West, qui a été reporter en son temps. Hein. Alors, c'est pas la Seconde Guerre mondiale de Lee Miller, mais c'est la Yougoslavie des années 30. Elle a publié un livre qui s'appelle Agneau noir et faucon gris. Je me demandais s'il y avait des figures de la littérature qui vous ont poussé vers ce que vous êtes. Vous avez cité aussi Simone de Beauvoir. Est-ce qu'il y a eu des lecture déterminante pour vous?
10: Despentes. Ça a été
0: Virginie Despentes qui est également citée en exergue.
10: King Kong Theory, ça a été une déflagration pour moi. Ça m'a permis de comprendre ce qu'on m'avait fait, ce qui m'était arrivé à 20 ans et qu'on fait à tant et tant de femmes.
0: Un viol, il faut juste prononcer le mot.
10: Enfin, il faut prononcer le mot, je le prononce s'il me vient.
0: Pour nos auditeurs.
10: Et comme il me vient, j'allais y venir. Effectivement, c'est elle qui, pour le coup, m'a permis de sortir de cette sidération et de comprendre que ce qui m'était arrivé, que ce viol, donc, n'était pas un fait isolé, que j'étais pas seule au monde, comme je l'ai longtemps cru. Et pourtant, Dieu sait que moi, j'ai eu une famille qui était très, très à l'écoute, qui m'a entourée tout de suite, qui m'a soutenue tout de suite. Mais comme nous toutes, je croyais que j'étais la seule à qui c'était arrivé. Donc en gros, j'ai fermé ma gueule et j'ai pensé que si j'étais la seule à qui c'était arrivé, c'est que c'était un petit peu de ma faute. Et en fait, Despentes, c'est la première à me faire comprendre qu'on se parle d'un système. Que ces violences-là sont répétées à tous les étages de la société depuis la nuit des temps. Et qu'à partir du moment où c'est un système, en fait, on peut l'abattre. Et à partir de ce moment-là, j'ai décidé de m'y employer.
0: Et que vous êtes loin d'être la seule. Rebecca West, donc, écrivait « Je n'ai jamais réussi à définir le féminisme. Tout ce que je sais, c'est que les gens me traitent de féministe chaque fois que mon comportement ne permet plus de me confondre avec un paillasson. »
1: Exactement.
0: Une excellente définition.
1: Ouais. Je l'ai mis là parce que je trouve que les féministes ont un truc qu'on ne dit pas assez, c'est une créativité, un humour, une inventivité et un sens de la formule extraordinaire. Et je trouvais que c'était ce qui définissait le mieux, à mon sens, le féminisme, oui.
0: Sur le pont des Arts, dans un instant, Marjorie, elle est pionnière de la culture.

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1: Et Marjorie, pour la dernière pionnière de la saison, vous nous entraînez aujourd'hui au Mexique.
2: Oui, à la découverte de Chavela Vargas, immense interprète de Rancheras.

0: Alors, Chavela Vargas est née en 1919 au Costa Rica. Elle va y vivre jusqu'à ses 17 ans où elle fugue pour le Mexique.
1: Et pour quelle raison, Marjorie ?
0: Elle vient d'une famille très religieuse, très catholique, qui ne la supporte pas parce qu'elle est, disent-ils, un garçon manqué. Alors, le Mexique représente bien plus de liberté pour elle. Elle y fréquente les bars, chante, guitare à la main. À l'époque, après la Révolution, ce pays est en pleine construction de son identité et culture nationale qui s'incarne en partie dans las rancheras.
1: Alors, la ranchera, c'est un style musical traditionnellement chanté par les hommes.
0: Oui, en fait, ranchera, c'est un dérivé espagnol du mot ranch. Las rancheras racontent l'amour, l'honneur, la tequila, les blessures du cœur. Elles sont chantées par des hommes entourés de mariachi, des formations musicales mexicaines. Et puis arrive Chavela.

0: Alors elle choque, elle fume le cigare, porte des pantalons, des sandales. Elle ne change rien aux paroles de ses chansons écrites pour des hommes et s'y affiche ainsi comme une femme qui aime les femmes. Cette chanson, La Macorina, l'illustre particulièrement. Le premier vers dit « Ponme la mano aquí, Macorina », autrement dit « Mets ta main ici, Macorina ». Alors la chanson aujourd'hui est considérée comme l'un des premiers hymnes queer latino, mais à l'époque elle est interdite sur certaines radios. Chavela Vargas, elle va aussi être très amie avec la peintre Frida Kahlo. Probablement, elles ont vécu également une histoire d'amour. Écoutons ce que disait Chavela à propos de leur première rencontre. Ça me semble assez clair.
1: Ce fut un éblouissement. En voyant pour la première fois son visage, ses yeux, je me suis dit qu'elle n'était pas de ce monde. Ses mouvements étaient aussi gracieux que le vol d'une hirondelle.

0: Dans les années 70, sa carrière s'effondre. Chavela sombre dans l'alcool et la dépression pendant 25 ans après la mort de son meilleur ami, puis renaît, tel un phénix, après cette traversée du désert où elle n'enregistre aucun disque. Et c'est là qu'elle entame une collaboration qui se poursuit malgré sa mort avec un réalisateur fou de sa musique. Cette voix, est-ce qu'elle vous rappelle des souvenirs liés au cinéma ?
1: Mais évidemment, Marjorie, ça rappelle Almodovar.
0: Mais bien sûr, et c'est le fan absolu de la musique de Chavela Vargas. Écoutons ce qu'il disait d'elle dans les années 80.
2: De passion.
3: L'une de mes passions dans la vie, c'est de parler des chansons de Chavela. Pour moi, écouter Chavela est un rituel religieux. Dans ce cadre, elle est à la fois un sacerdoce, une prêtresse et une bénédiction. Et la matière de ces chansons, c'est une matière très douloureuse, mais incontournable pour continuer à vivre et à se sentir vivant. C'est l'amour. C'est tellement difficile d'en parler, de le chanter. Cependant, elle y parvient comme personne.
0: Elle va faire partie de la bande originale de tous ses films, oui. Ou presque. Il est rarissime, enfin, j'ai passé à l'esprit que Pedro Almodovar fasse un film sans une chanson de Chavela. C'est ainsi qu'on a pu, par exemple, découvrir son sublime Luz de Luna, Lumière de Lune, en 1993, dans le déjanté Kika.

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1: Et cette voix superbe, c'est donc Almodovar qui l'a fait découvrir au monde entier.
2: Oui, à plus de 70 ans, elle remplit les salles en Espagne, en France, aux États-Unis et dans toute l'Amérique latine. En 2002, autre moment historique, à 83 ans, elle publie son autobiographie où elle déclare publiquement son homosexualité. Lorsqu'elle meurt en 2012, à 93 ans, le Mexique lui rend un hommage national. Elle a ouvert tant de chemins. Au-delà de la musique, cette pionnière a aussi montré qu'une artiste peut exister en dehors des normes de féminité, qu'une lesbienne peut devenir une icône populaire dans un univers très conservateur et qu'une femme âgée peut revenir au sommet de sa carrière.
1: Incroyable parcours que celui de Chavela Vargas. Merci Marjorie.
2: Merci Nathalie.
1: Pour cette découverte. On se retrouve en septembre.
2: Avec plaisir.
1: Pour continuer d'explorer toutes les pionnières de la culture.
2: À bientôt.

0: Julia Foyce depuis que cette chronique existe. Ça fait un an et demi maintenant. On ne cesse de découvrir de nouvelles figures féminines invisibilisées. On est qu'au début du travail, là.
1: Ah ouais. Mais tant mieux, c'est bien, parce qu'on a raconté l'autre histoire, on l'a racontée, on la connaît en long, en large et en travers, celle des grands et des moins grands hommes. Donc là, c'est bien, parce qu'on a plein de choses à découvrir encore. Et moi, je suis très profondément réjouie de vivre la période que l'on vit, aussi anxiogène soit-elle, aussi dure soit-elle. J'ai une position ultra privilégiée qui me permet de dire ça, certes. Il n'empêche que j'ai quand même le sentiment que cette chronique-là rend justice aux femmes, qu'il y a des émissions, il y a des œuvres littéraires, des œuvres de cinéma, il y a des manifs dans la rue. Je veux dire, par tous les bouts, on est en train de rendre justice à une moitié de l'humanité et c'est pas désagréable quand même.
0: Merci beaucoup d'avoir été avec nous, Julia Foyce. Les filles de la librairie paraît chez Flammarion et vous l'aurez compris, on recommande sur le Pont des Arts avec Pierre Plantier à la réalisation, Maxime Grandvert à la coordination et notre stagiaire Louise Lemoine. On se retrouve demain, 15h10, temps universel. Et demain, on aura le plaisir de recevoir la franco-capverdienne Rislaine à l'occasion de la sortie de son premier album Poi Beat, entre rap, trap, afro swing. Rislaine a déjà été distinguée l'an dernier révélation de l'année au Cabo Verde Music Award. Elle arrive donc avec 15 titres originaux et figurez-vous qu'elle nous en interprétera un en live. On s'en réjouit d'avance. Bonjour Baptiste Leduc.
2: Bonjour Nathalie.
0: On vous retrouve dans 10 minutes aux commandes de Radio Foot International. Quel est le menu du jour?
2: La Coupe du Monde, évidemment.
0: J'imagine bien, mais encore.
2: On va revenir sur le premier 16e de finale qui s'est joué hier entre l'Afrique du Sud et le Canada, avec la qualification du pays hôte, le Canada, pour les 8e de finale. Et puis on se projettera sur un autre 16e beaucoup plus alléchant, celui-là qui va se jouer ce soir à Houston entre le Brésil et le Japon, avec mes consultants Youssouf Mouloumbou, Nicolas Villas et Dominique Baïf.
0: Et bah, tout de suite, avec toute l'équipe, bonne émission. Si. Baptiste, dans une minute sur RFI, le journal en français facile. À demain.
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8: Sophie Pouzrat.
7: Au sommaire de cette édition, les États-Unis vont envoyer 300 millions de dollars d'aide au Venezuela après le double séisme. Sur place, les ONG racontent une situation chaotique, notamment dans les hôpitaux, vous l'entendrez. C'est une conséquence du conflit au Moyen-Orient. L'inflation explose en Iran, les prix de la nourriture s'envolent et la population s'enfonce dans la pauvreté. À la une également, des frappes pakistanaises la nuit dernière contre l'Afghanistan. Islamabad affirme avoir tué 29 combattants talibans, mais Kaboul évoque aussi au moins 36 morts parmi les civils. Et puis la Coupe du Monde de football qui voit l'Allemagne face au Paraguay ce lundi pour les 16e de finale. Selon le sélectionneur de la Mannschaft, la victoire est obligatoire pour ce match. La terre a de nouveau tremblé au Venezuela. Une forte secousse à la mi-journée, 5 jours après la destruction de quartiers entiers dans un violent double séisme. À ce jour, on déplore 1450 morts et plus de 50 000 disparus, selon les estimations de l'ONU. Et les chances de retrouver des survivants sont désormais très limitées. Mais les opérations se poursuivent. Quentin Assaf est responsable géographique en charge du Venezuela pour l'ONG Première Urgence Internationale et il revient sur la situation de chaos que ses équipes ont découverte à La Guaira, à l'épicentre du séisme, tout particulièrement à l'hôpital.
9: Nos équipes ont rencontré un hôpital à La Guaira jeudi qui avait reçu 800 nouveaux patients en 24 heures. Je ne sais pas si vous imaginez un petit peu ce monde qui se presse dans des hôpitaux débordés, des hôpitaux qui manquent de tout, qui manquent de gants, de masques, de solutions intraveineuses, d'antiseptiques, d'électricité parfois, de ressources humaines, qui manquent de capacités dans les morgues. L'hôpital était débordé, avait déjà enregistré plus de 200 décès. Nos équipes qui s'étaient rendues sur place avaient noté des camions bennes qui étaient utilisés pour transporter les cadavres un peu plus loin, éviter les contaminations et les risques épidémiologiques liés au pourrissement des corps. C'est une situation qui est absolument dramatique.
7: Quentin Assaf, responsable géographique en charge du Venezuela pour l'ONG Première Urgence Internationale, il était l'invité d'Anne Cantner dans RFI Midi. Les autorités vénézuéliennes évoquent 189 bâtiments entièrement effondrés. L'aide internationale continue de s'activer pour porter secours aux habitants. Les États-Unis annoncent une aide de 300 millions de dollars. La Chine, quant à elle, va envoyer l'équivalent de 13 millions d'euros d'aide au pays. La Chine qui dénonce un jeu géopolitique entre l'Australie et Vanuatu. Les deux pays d'Océanie ont signé un vaste pacte économique et sécuritaire. Et cet accord empêche, entre autres, l'implantation de toute base militaire étrangère au Vanuatu. Et cela ne plaît pas à Pékin, car l'archipel du Pacifique est au cœur d'une rivalité entre la Chine et les alliés des États-Unis. Les négociations toujours en suspens entre Téhéran et Washington. Un retour au calme est à l'œuvre sur le terrain, après un week-end d'échanges de frappes entre les deux pays. Mais les informations sont contradictoires quant à de possibles nouvelles discussions. Téhéran dément toute rencontre avec les États-Unis dans les prochains jours, à rebours donc des affirmations de médias américains. Mais quelques heures après cette déclaration, c'est le président américain Donald Trump qui a affirmé qu'une réunion a bien été demandée par l'Iran, qu'elle aura bien lieu ce mardi à Doha, car le Qatar est l'un des médiateurs avec le Pakistan du conflit au Moyen-Orient. Et face à ce conflit, l'inflation a grimpé en Iran à près de 89% sur un an en juin sous l'effet de la guerre. Le pain et les céréales s'affichent en hausse de plus de 138%, tandis que les prix de la viande rouge et de la volaille se sont envolés, eux, à plus de 178%. Une situation qui a fait drastiquement augmenter la pauvreté dans le pays, Anne Verdaguer.
10: L'économie iranienne est à bout de souffle et la guerre n'a fait qu'amplifier la hausse des prix des denrées alimentaires, des médicaments et d'autres biens de consommation courante. Nombre d'Iraniens dont le pouvoir d'achat s'érode de jour en jour ne peuvent plus vivre correctement et la guerre devrait faire basculer plusieurs millions d'habitants sous le seuil de pauvreté. Jamshid Assadi, économiste et professeur à la Burgundy School of Business de Dijon.
11: Un Iranien sur trois est au seuil de la ligne de pauvreté. Donc, c'est le chiffre officiel et c'est avant ces événements-là. La pauvreté qui augmente, ça veut dire quoi? Ça veut dire qu'il y a moins de consommation alimentaire, on est sous-alimenté, on est sous-soigné, on est sous-éduqué. Donc, il y a 2/5 des ingénieurs diplômés des universités iraniennes qui quitte le pays.
10: Depuis le début de la guerre, 2 millions d'Iraniens ont perdu leur emploi, selon les autorités. Le protocole d'accord signé avec Washington prévoit un plan d'un montant d'au moins 300 milliards de dollars pour la reconstruction et le développement économique du pays. Mais la reprise des hostilités éloigne jour après jour cette probabilité.
7: Les précisions d'Anne Verdaguer. 5 personnes ont été tuées par balle à Stade, d'une ville du nord de l'Allemagne ce lundi dans une fusillade. 2 suspects présumés, dont le tireur, ont été arrêtés, selon la police locale. Qui estime qu'il n'y a plus de danger pour la population à l'heure actuelle. Au moins 5 morts dans une frappe de missiles russes en Ukraine sur la ville de Dnipro, dans l'est du pays. Les autorités indiquent aussi qu'une 20aine de personnes ont été blessées. Depuis 4 ans et le début de la guerre en Ukraine, Moscou frappe quasi quotidiennement le territoire et Kiev, de son côté, a intensifié ses tirs de missiles et de drones contre les territoires occupés par la Russie. Les médiations pour mettre un terme au conflit, quant à elles, sont au point mort. Des frappes en Afghanistan également cette nuit. Le Pakistan a mené des frappes aériennes dans l'est du pays. Elles ont tué 29 combattants afghans, selon les forces de sécurité pakistanaises, mais aussi au moins 36 civils. Islamabad assure que ces frappes visaient une faction dissidente des talibans pakistanais. Et depuis fin février, le Pakistan mène régulièrement des frappes contre l'Afghanistan. Sarah Krakowicz.
12: Islamabad accuse Kaboul d'abriter des talibans pakistanais, ces combattants qui revendiquent des attaques meurtrières au Pakistan. Une justification suffisante pour ces frappes, selon Islamabad. Nous voulons la paix, mais aussi lutter contre le terrorisme, nous assure une source diplomatique pakistanaise. Le gouvernement taliban à Kaboul, lui, rejette ces accusations, assure qu'Islamabad vise des civils. L'ONU dénombre au moins 372 civils afghans tués par ces violences entre janvier et mars 2026, soit les combats les plus meurtriers entre les deux pays depuis 2021, date du retour au pouvoir des talibans. Les relations entre les deux pays sont très tendues depuis. Après une courte trêve en mars pour la fin du Ramadan, les attaques ont repris. La frontière entre les deux pays est en grande partie fermée depuis octobre. Elle est source de tensions car empruntée par de nombreux réfugiés afghans. Ils sont plus de 2 millions au Pakistan. Les discussions et les efforts de médiation n'ont abouti à aucune solution durable. Et pendant que le Pakistan poursuit ses frappes sur son voisin, il poursuit aussi son rôle de médiateur de paix au Proche-Orient.
7: Les explications de Sarah Krakovic. C'est une annonce qui ne passe pas inaperçue en Turquie. Le gouvernement israélien a approuvé ce dimanche à l'unanimité la reconnaissance du génocide des Arméniens sous l'Empire ottoman. Cette décision, qui doit encore être approuvée par le Parlement, intervient dans une période de vives tensions entre Israël et la Turquie. Ankara a dénoncé de façon très ferme cette décision et accuse l'État hébreu de poursuivre des motivations politiques. Autre réaction, celle de l'Azerbaïdjan. Bakou se dit préoccupé par cette annonce et estime qu'elle constitue, je cite, une déformation de l'histoire. 1300 morts imputables à la canicule en Europe, un bilan provisoire de l'Organisation mondiale de la santé, alors que le continent a enregistré de nouveaux records de chaleur ce dimanche, plus de 41,5 degrés en Allemagne, 40,5 en Pologne, et au moins 130 millions d'Européens qui devraient connaître des températures à 35 degrés ou plus ce lundi. En France, la vague de chaleur recule, l'alerte orange canicule est levée pour 10 nouveaux départements, dont l'Île-de-France, mais elle laisse derrière elle des dégâts sanitaires. Les urgences hospitalières s'attendent à recevoir encore beaucoup de patients cette semaine, à cause notamment de l'effet à retardement de la chaleur sur les organismes. Autre conséquence, 20 000 foyers étaient toujours privés d'électricité ce lundi matin, notamment dans le nord du pays, après les violents orages qui ont éclaté à la fin de cette vague de canicule. Un tour à la Coupe du Monde de football. À présent, c'est terminé pour l'Afrique du Sud. Les Bafana Bafana se sont inclinés face au Canada 1-0 en 16e de finale de ce mondial. Ce lundi, après son revers comptable face à l'Équateur, lors du dernier match de poule, l'Allemagne défie le Paraguay 20h30, temps universel, une affiche très déséquilibrée sur le papier à Boston et une victoire obligatoire donc pour les Allemands, selon le sélectionneur Julian Nagelsmann.
13: Quand on parle de l'équipe d'Allemagne, l'objectif est toujours de remporter chaque match. Et ce sera le cas pour nous ce soir. L'essentiel, c'est la victoire, c'est tout. Pour répondre aux attentes, il suffit d'avoir confiance en soi, d'avoir un bon plan de jeu, d'essayer de transmettre ce plan aux joueurs afin qu'ils se sentent à l'aise sur le terrain et qu'ils soient capables de faire les bons choix et de montrer à quel point ils sont bons. En football, tout est une question de victoire. Si on gagne, tout est parfait. Si on perd, tout va mal. Nous devons donc gagner face au Paraguay.
7: Et autre match à l'affiche pour les 16e de finale, le Brésil qui affronte le Japon. Match à vivre en direct sur le site de RFI. C'est la fin de cette édition, restez à l'écoute sur la radio du monde. On retrouve Nathalie Amar sur le Pont des Arts. Bonjour Nathalie.
0: Bonjour Sophie et merci à vous, il est 17h10 à Paris.
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0: Bonjour à toutes et à tous, c'est un premier roman qui se savoure comme une gourmandise de la première page où se prépare l'inauguration d'un café-librairie à Nice dans le sud de la France, à la dernière où un cadavre est enterré sur les rives du Paillon qui se jette dans la baie des Anges. On savoure d'abord une galerie de portraits, professeurs, journalistes, maçons, paysagistes, psychanalystes, toute une galaxie de personnages qui ont pour point commun cette librairie. Les affranchis et puis ses propriétaires Maude et Malika. On savoure aussi, surtout lorsqu'on connaît l'engagement de l'autrice contre les violences sexuelles, contre les stéréotypes de genre, les références à la société française d'aujourd'hui. Les filles de la librairie, c'est le premier roman de la journaliste Julia Foyce. Il sort chez Flammarion et elle est avec nous sur le Pont des Arts. Bonjour et bienvenue Julia Foyce.
1: Mais bonjour.
0: Le roman, c'est le dernier genre après le récit, après l'essai, la chronique dans la presse écrite, Libération en l'occurrence, les émissions de radio aussi.
1: J'ai pas encore fait ça.
0: Plusieurs émissions à France Inter. C'est le dernier genre que vous n'aviez pas expérimenté pour porter vos combats. Pour quelle raison est-ce que vous avez franchi ce pas-là? C'était une envie? C'était la demande d'un éditeur?
1: Alors, c'est un peu tout ça à la fois. C'est vrai que c'est compliqué d'identifier un seul et même déclic, mais si je regarde mon parcours qui m'a quand même fait démarrer ici, donc pour moi, c'est très émouvant d'être à ce micro-là, parce que j'ai commencé à RFI en présentant les journaux il y a 25 ans maintenant. Je me rends compte que, en fait, j'ai petit à petit fait péter le corset. C'est-à-dire que j'ai eu besoin de me sentir légitime à prendre la parole sur certains sujets. Donc pour ça, il fallait que je fasse mes armes. J'adorais la radio. Je l'adore toujours. Et donc, j'ai commencé par des journaux tels que les auditrices et les auditeurs de cette émission les entendent encore. C'était 9 minutes et 52 secondes et il y avait quelque chose de très désincarné pour être le plus collé à l'actualité possible et s'effacer face à l'actualité et être la meilleure passeuse possible. Et en fait, petit à petit, je suis passée au programme dans cette maison comme ici. Alors jamais en quotidienne, mais j'ai expérimenté l'écriture chronique, qui est déjà une écriture beaucoup plus souple, qui est plus créative aussi. Et petit à petit, j'ai pu me diversifier, travailler en presse écrite, travailler, me spécialiser sur les questions de genre, et vous le disiez, sur les questions de violences faites aux femmes et aux enfants notamment. Et donc, plus je me spécialisais, plus je me sentais légitime, parce qu'on a un vrai problème, les gonzesses, avec ça. Hein. C'est-à-dire que même sur les sujets qu'on maîtrise sur le bout du doigt, on se dit « Ah, mais je sais pas, j'ose pas !» Bref, j'ai mis un paquet de temps avant de m'autoriser à écrire des essais. Et puis, les essais ont plutôt bien marché. Et donc, la dernière étape, effectivement,
0: c'était
1: le
0: la
1: dernier
0: suite logique,
1: fil à faire péter, c'était ça.
0: Mais
1: c'était
0: vous avez,
1: de
0: vous
1: franchir
0: avez aimé
1: le cap de la fiction. Mais j'ai adoré, Nathalie. J'ai adoré, je recommence quand vous voulez.
0: Alors, c'est un roman choral, Les filles de la librairie. On suit donc les aventures d'une vingtaine de personnages, celles qui sont au centre, Julia Foyce, faut le dire, sont inspirées de vraies libraires niçoises que vous avez rencontrées et pour qui vous avez eu un coup de cœur.
1: Ouais, alors tous les personnages sont inspirés par des gens qui existent véritablement, que j'ai rencontrés soit dans ma vie de femme, soit dans ma vie de journaliste. Il se trouve que effectivement au cœur de cette galaxie, il y a
0: il y a beaucoup de
1: questions de sororité dans ce livre aussi, parce que ça j'y crois très fort. Au cœur de cette galaxie, il y a effectivement Maud et Malika qui sont un combo, parce que si je saute le pas de la fiction, c'est pas pour rester collé au réel et c'est pour pouvoir m'en libérer un peu, mais qui sont très
0: inspirés.
1: Pour
0: s'amuser un petit peu aussi.
1: Ouais. Qui sont, et puis pour me donner une liberté, parce que sinon je fais du documentaire, en fait, et c'est tout à fait une autre démarche. Mais là, à partir du moment où je m'octroie le plaisir de partir dans la fiction, faut que je m'en décolle un petit peu. Donc, Maud et Malika sont inspirés par, Anouk Aubert et Maud Pouillet qui ont tenu jusqu'à il y a pas très longtemps la librairie des Parleuses à Nice, librairie queer et féministe, dans laquelle j'avais été invitée pour la sortie de mon tout premier essai, Je suis une sur deux, et effectivement ça a été un coup de foudre amical assez immédiat, assez évident. J'ai adoré ces filles, j'ai adoré cet endroit, cette espèce de refuge un peu improbable qu'elles proposaient à tous les Niçois et face auquel se construisait quand même ce qui va devenir le plus grand commissariat d'Europe. Donc en fait la réalité dépasse toujours la fiction. J'avais l'impression d'être face à un western.
0: C'était...
1: avec deux camps qui se regardaient mais les yeux dans les yeux, quoi.
0: Et c'est devenu le lieu évidemment de ce futur premier roman. Pour cette émission de Julia Foyce, on vous a concocté un petit programme spécial. D'abord, avec la superbe expo consacrée à la photographe américaine Lee Miller. Bonjour Solène.
2: Bonjour Nathalie.
0: Expo en ce moment au Musée d'Art Moderne de Paris.
2: Et oui, Lee Miller, c'est une artiste qui a traversé le XXe siècle, qui a autant fait des photos surréalistes que des photos de mode et de guerre. Elle a été photoreporteur pendant la Seconde Guerre mondiale. Et donc, on va se plonger ensemble dans les milliers de clichés qu'elle a laissés.
0: Et puis, les pionnières de la culture avec vous, Marjorie, bonjour.
3: Oui, une Costa. costaricienne dont le Mexique fut la patrie de cœur, Chavela Vargas, la pionnière de la ranchera mexicaine. C'est aussi une artiste qui a brisé des codes de genre, de sexualité et de représentation des femmes, bien avant que ces questions n'occupent l'espace public.

0: Schmeller, la sud-américaine Chabela Vargas, avec vous tout à l'heure, Marjorie.
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0: Julia Foyce, les personnages de votre roman, vous nous les présentez au début, un peu en mode roman russe. Hein. Il y a une liste où on peut revenir quand on en a besoin, qu'on est perdu dans la foison d'histoires croisées. Même dans la liste, d'ailleurs, vous vous amusez hein, quand vous parlez du professeur
2: exactement.
0: De yoga déconstruit. Voilà. Leur point commun, c'est donc cette librairie. C'est ce lieu qui réunit tous les personnages et qui est aussi, presque symboliquement, le lieu de toutes les résistances.
2: Ouais, mais je crois que tant qu'on a le pouvoir de se raconter des histoires, on n'est pas tout à fait foutu. Tant qu'on a la possibilité d'en lire, tout n'est pas perdu. Et donc, je crois que véritablement, une librairie, c'est à la fois un refuge, c'est-à-dire c'est en l'occurrence, cette librairie-là, c'est un endroit où tous ces personnages vont se croiser. Comme elle est devenue un café, ils ont aussi le temps de s'y poser et d'échanger et de se rencontrer. Il y a des amitiés qui naissent, il y a des amours qui naissent, il y a des couples qui se défont aussi. Mais après, plus largement, au-delà des affranchis de mon livre et des parleuses de Nice, je crois véritablement que les librairies doivent rester un sanctuaire nécessaire pour que toutes les sensibilités puissent s'exprimer. Et quand on voit combien certaines sont attaquées, notamment à Paris, mais pas que, à peu près dans toute la France, je veux dire, à chaque fois qu'un régime autoritaire arrive au pouvoir, à quoi est-ce qu'il s'en prend en premier lieu ? Aux livres.
0: Libré. Ouais. Et les librairies, on les aime ici. Hein. On va les voir partout dans le monde, toutes les semaines. C'est notre rendez-vous avec les librairies du monde. Ce qui unit ces personnages et ce qui les amène tous à cette librairie, c'est que à un moment ou à un autre de leur vie, ils ont été malmenés, ils ont été exclus, ils ont pris des coups parce que ils n'étaient pas tout à fait dans les clous, ils n'étaient pas tout à fait dans la norme.
2: Ouais, moi c'est cela qui m'intéresse, c'est le peuple de la marge qui m'intéresse, même si à première vue, moi, enfin je veux dire, bourgeoise, blanche, hétéro. Deux gamins et en plus je suis restée avec le père. Enfin, je veux dire, je suis une espèce de truc. Je suis un cliché vivant. Mais ça, c'est l'apparence, ça, c'est le CV, c'est la carte d'identité. Après,
0: mais c'est un roman sur les marges.
2: Ma vie m'a catapultée en marge au moins à deux moments de ma vie où je me suis retrouvée confrontée à ce que la vie pouvait avoir de plus moche, en fait, et m'a conduite à inventer. C'est-à-dire que je sortais du conte de fées, vous savez, ils se marient, ils ont beaucoup d'enfants, blablabla. Et ben, j'en étais expulsée, donc je me suis dit, je vais où? Je fais quoi? Et je fais comment? Et surtout avec qui? Et donc, je me suis mise à m'intéresser à ce monde-là qui, parce que il a pas la bonne, avec beaucoup de guillemets, sexualité, la bonne couleur de peau, la bonne silhouette, la bonne religion, qui n'est pas en tout cas dans un schéma majoritaire, parce que la norme avant avant qu'on y appose un jugement moral, c'est aussi une histoire de quantité. Donc tous mes personnages n'appartiennent pas à une forme de majorité, donc à une forme de standard ou de format, et donc en fait ils vont se flairer entre eux, ils vont se reconnaître
0: et donc c'est une famille c'est la famille qu'ils se choisissent les uns les autres.
2: C'est les plus belles familles, c'est les familles de cœur
0: à la vie à la mort.
2: C'est les familles qu'on se choisit
0: avec donc au cœur de cette famille là ce couple de femmes, Maud et Malika, qui s'assument avec les difficultés que ça suppose vis-à-vis de justement d'un père qui est pas forcément très très ouvert,
2: avec même un vieux réac,
0: ouvert d'esprit,
2: Mais ça, c'est une histoire vraie.
0: Alors vous dites que son père aime sa fille, je cite, en prof, avec une jupe et un mari, autrement dit, pas en libraire, homosexuel, en couple, avec une femme d'origine algérienne, en plus.
2: Exactement.
0: Ça fait beaucoup pour lui.
2: Ça s'est vraiment passé. C'est-à-dire que quand Anouk et Maud, et j'espère que c'est OK pour elles que je raconte leur histoire, mais je crois que oui, quand Maud et Anouk se rencontrent, l'une est en couple hétéro, l'autre est complètement lesbienne, mais pour le coup, elles ont un coup de foudre en plein conseil de classe, parce qu'il y en a une qui est proviseur et l'autre qui est CPE, elles sont toutes les deux en Seine-Saint-Denis, elles tombent amoureuses, elles plaquent tout, elles s'installent à Nice, elles ouvrent une librairie. Comment vous voulez ne pas tomber amoureuse de personnes comme celle-là et d'imaginer les personnages de romans que ça peut être?
0: Ouais. Autour d'elle, il y a pas mal de femmes, quelques hommes aussi, il y a plusieurs générations, il y a le petit babysitter Léon qui garde, qui garde la fille de Maud. Oui, je dis petit, il a quand même 20 ans, Et puis il y a Paolo, qui lui est le doyen, si je me trompe pas, qui est un habitué de la librairie. Alors parlez-nous de lui, parce que c'est un anarchiste italien qui a passé la frontière pour se mettre à l'abri, qui est résolument opposé à toutes les oppressions. C'est un personnage que vous avez mûri, que vous avez connu,
2: que j'ai très bien connu, parce que c'est un savant mélange entre mon père et mon oncle. Mon père est arrivé en France parce qu'il est tombé amoureux de ma mère, mais mon oncle, lui, a participé à tous les mouvements de jeunesse italien. Et d'ailleurs, c'est grâce à ces mouvements de jeunesse italien que j'ai eu la bourse RFI, que j'ai commencé à bosser RFI.
0: Oui, madame. L'histoire, donc, la boucle,
2: tout se reboucle. Ouais. Et en fait, Paolo, oui, ressemble énormément à mon père dans cette hyper conscience qu'il avait de l'importance de l'enfance. J'ai eu un papa qui était merveilleux et qui pensait que son job à lui, c'était de nous enchanter le monde et de nous raconter plein d'histoires. Donc, j'ai eu cette chance-là.
0: C'est
2: donc,
0: à lui que vous le dédiez d'ailleurs, ouais, le livre, hein. Ouais. À ce père qui m'a donné le goût de raconter des histoires.
2: Ouais, exactement.
0: Comme ça. Ouais.
2: Et mon père avait par ailleurs une verticalité, une droiture qui fait que un sens de la loyauté aussi, qui fait que ça nous a quand même donné. Nous, on était quatre frères et sœurs. Tous les quatre, on avait une colonne vertébrale quand même. Donc, il y a un

0: Rose. Elle fonce, elle veut péter les rotules du patriarcat. Ouais. D'autant qu'elle a une mère, vous l'avez évoqué, vous y avez fait allusion, elle a une mère qui a fermé les yeux sur des attouchements subis alors qu'elle était adolescente. Ouais. C'était important pour vous de qu'un personnage de ce type-là soit présent dans le roman.
1: Pour le coup, elle a eu une enfance et des parents très très très différents des miens. En revanche, selon j'ai pu me rendre compte comme féministe et comme journaliste aussi, c'est combien ces sujets-là attisaient de tensions intrafamiliales parce que clivage générationnel qui fait que les femmes de notre âge et les plus jeunes ont envie de soulever tous les couvercles, de regarder et de nommer. Et en fait, les générations du dessus n'en ont aucune envie parce qu'elles se sont construites en fermant les yeux parce qu'il était question de survie. C'est-à-dire que pour survivre, pour avancer, il fallait ne rien voir et ne rien dire
0: surtout,
1: ce qui est très compliqué du coup. Et la confrontation que ça génère, elle peut être assez violente quand même.
0: Vous parlez de soulever le couvercle, vous tenez, je l'ai dit au début, une chronique dans le quotidien Libération récemment avec l'affaire Patrick Bruel qui a éclaté. Évidemment, ça vous a inspiré pas mal de numéros de cette chronique là et justement vous analysez ce discours patriarcal et notamment cette idée que comme lui, quand on est une star, on n'a pas besoin de violer. Ça a été un des arguments
1: On entend tout.
0: Soumis par la défense en disant quand on est lui, on n'a pas besoin de violer. C'est terrible, en fait, comme si on reconnaissait que le viol pouvait être un besoin et non pas un crime.
1: En tout cas, ce qui est sûr, c'est que le déni a ceci de prodigieux qu'il va apparaître sous toutes ses formes, dans tous les milieux. Et dans un cas, on va invoquer tel argument, dans l'autre cas, un autre argument. Mais la seule chose qui compte, c'est de continuer à nier les faits. Donc, dans le cas de Bruel, on s'est dit, quel est l'argument le plus évident pour se dire qu'il n'a pas pu violer? C'était une star, il était beau gosse, donc il n'en avait pas besoin. Attention, c'est un argument que Elisabeth Guigou avait sorti au moment de l'affaire DSK aussi. Donc, cet argument, il est quand même vieux comme le viol et vieux comme le patriarcat. C'est l'idée qu'effectivement, les hommes auraient une sexualité pulsionnelle, qu'ils seraient foutus de se retenir, et que par ailleurs, ils n'ont pas de main, Donc, ils ont absolument besoin d'un réceptacle en face. Et ce réceptacle, c'est nous, c'est les femmes, c'est les enfants. À partir du moment où Bruel est une star, il n'a pas besoin de violer. Donc, ces femmes mentent. Mais de toute façon, on aurait dit qu'elles mentent. De toute façon. Là, c'est cet argument-là qui prend. Mais à chaque fois...
0: Est-ce qu'il n'y a pas un tournant quand même avec cette affaire-là? Et après, on va en revenir au roman. Mais un tournant dans la parole, justement, et dans le fait que les victimes se soient exprimées publiquement, à visage découvert, et qu'elles aient été, pour le coup, soutenues.
1: Si, ce qui change, moi ça fait 10 ans maintenant que je suis vraiment dans ce mouvement, dans ce mouvement MeToo. Avant moi, il y en a eu bien d'autres. On est à la 4e vague féministe, donc évidemment, pour que les choses bougent, il faut qu'il y ait une addition de toutes ces vagues. Il faut qu'il y ait eu plusieurs générations de féministes pour que ça bouge. Néanmoins, ce que j'observe depuis mon petit poste à moi de 10 ans de lutte active, c'est que là, il y a un signe par exemple qui moi m'a interpellée, c'est que normalement, on se demande jamais ce qui arrive aux femmes une fois qu'elles ont parlé. Moi, je vous le dis, toutes celles qui ont parlé dans les affaires précédentes ont été blacklistées, ne serait-ce que professionnellement. Éjectées. Vraiment. On ne veut pas les entendre. Là, Flavie Flamand parle, ça s'emballe parce qu'elle a un nom, elle a une notoriété, donc elle a une force de frappe bien plus importante. Tout s'emballe. Une semaine après, on apprend quoi? Que, petit à petit, les concerts de Bruel sont annulés et que elle va prendre à la rentrée les rênes du magazine de la santé, qui est un magazine phare de France Télévisions.
0: Oui, et puis qu'elle a entraîné dans sa parole aussi d'autres témoignages.
1: Ailleurs, mais c'est la première fois qu'une femme parle et qu'on lui coupe pas le micro et qu'on lui dit vas-y, au contraire, tu peux parler plus fort. C'est un détail, mais il en dit extrêmement long.

0: Le duo français Vitalik et Rebecca Warrior, Compromat sur RFI, sur le pont des arts avec Julia Foyce, à l'occasion de la parution de son premier roman, Les filles de la librairie. Alors, dans ce livre, hein, on l'a dit, il y a tous les combats contre le racisme, l'homophobie, contre le handicap, contre les violences sexuelles, parce que tous ces combats-là, il faut les mener de front et que c'est tout ou rien.
1: Convergence des luttes, madame.
0: Comment est-ce que vous l'avez écrit et imaginé, ce roman-là? Il fallait justement cocher toutes ces cases-là et trouver des personnages qui les incarnent. Comment ça s'est déroulé dans votre tête au départ?
1: Là, en fait, moi, j'ai animé pendant quelques années à la radio une émission qui justement s'attaquait à la norme sous toutes ses formes, et je ne recevais que des gens qui en sortaient. Et donc c'était des questionnements que j'avais déjà de faire attention dans ma programmation à parler au cours d'une saison aussi bien de handicap et de validisme que de racisme ou de grossophobie ou d'homophobie, enfin voilà. Comme vous, sur votre programmation, vous faites gaffe à ce qu'un certain nombre de choses soient
0: à la parité déjà. Et voilà. Oui.
1: Donc, c'est des gens. J'ai l'habitude d'avoir ces questionnements-là, et après, ça parle d'un vrai mouvement sincère. Je veux dire, Maud et Anouk, les libraires, j'avais envie de les raconter. Ouais. Mon père, j'ai eu le pouvoir ultime de la fiction, c'est quand même de pouvoir le ressusciter pendant tout le temps de l'écriture. J'ai l'impression qu'il est là. Ouais. Donc
0: ils étaient là, ils étaient en place. Mais ma question, c'était plus comment, à partir de ces personnages-là, se noue la trame du roman et sa mise en œuvre. C'est-à-dire que c'est quand même extrêmement compliqué de faire se croiser ces 20 personnages-là. On les prend chacun, non pas au début de l'histoire, mais au milieu. On comprend plein de choses petit à petit. Comment vous l'avez construit?
1: Alors,
0: tout ça?
1: En fait, ce qui rend les choses un peu simples, déjà, la contrainte, elle est féconde. Et donc, moi, j'en avais deux. Il fallait un lieu où ils convergent. Toutes et tous, de même qu'on se parle de convergence des luttes, il fallait bien qu'il y ait un lieu
0: d'où
1: qui
0: la
1: les unifie. Ouais. Et puis, pour toutes les raisons qu'on a dites. Et puis, il fallait que dans le temps, il y ait une temporalité qui soit marquée et qui soit en même temps circonscrite à 6 mois. Donc, l'intrigue se passe du 16 septembre 2023
0: Absolument.
1: Au 1er mars 2024. Ouais. Voilà, ça se passe sur 6 mois. Qu'est-ce qui arrive à tous ces personnages pendant 6 mois, sachant que ils sont réunis par ce lieu-là? Qu'est-ce qui peut se passer?
0: Et il y a plein de références d'ailleurs à cette période-là dans le roman, de vrais faits. La journaliste toujours présente, les repères empruntés réalité à tout instant. Alors je sais pas si c'est votre intention, mais je trouve que c'est un roman qui appellerait volontiers une suite, parce que on l'a dit, j'ai un peu spoilé la fin, mais
1: c'est sur la quatrième.
0: C'est sur la quatrième de couverture, hein, ce corps enterré dans le dernier chapitre.
1: Et on ne sait pas lequel.
0: On ne sait pas lequel. Ce qu'on sait, c'est qu'il y a quand même un serment d'amitié très fort entre ces femmes. On se dit que ça peut pas en rester là.
1: Alors,
0: les derniers mots, je crois que c'est l'hiver se termine.
1: L'hiver
0: était terminé.
1: Tout à fait.
0: Voilà, mais donc vient le printemps.
1: J'ai fait gaffe à un truc quand même, c'est à ne pas décevoir les lecteurs et les lectrices. Moi, je déteste quand je mate une série qu'on me fasse plein de promesses et que à la fin de la saison 2, de la saison 1, il y a aucune résolution, parce que je reste sur ma faim et je me dis OK, donc t'as juste voulu que je regarde la saison 2. Donc non, là ils avancent, mes personnages, et il y a beaucoup de choses qui se referment. Il y a des choses qui sont résolues. Maintenant, on se rend bien compte qu'effectivement, il y a des petites graines qui sont plantées pour suite.
0: Ouais.
1: Tout ce que je peux vous dire, Nathalie, parce que je ne peux pas spoiler, c'est que en 2024, on assiste quand même l'année la plus pluvieuse de ces 40 dernières années.
0: Aïe.
1: Que s'il pleut beaucoup sur un fleuve qui est censé ne pas couler là où a été enterré un cadavre.
0: Mon Dieu, il y a des chances qu'il ressurgisse.
1: Ah bah.
0: C'est vous qui avez prononcé le mot il y a 2 secondes, là. Série, télé, vous
1: saison,
0: verriez.
1: J'ai parlé.
0: Vous verriez en série?
1: J'aimerais beaucoup.
0: Ouais.
1: J'aimerais beaucoup. Alors pas, pareil, c'est pas quelque chose que j'ai réfléchi, en amont comme ça. De toute façon, j'ai une écriture. Qui court. Mais ça, je pense que c'est plus les habitudes de radio qu'autre chose. J'ai des chapitres qui s'enchaînent. Moi, j'ai peur que d'une chose dans la vie, c'est qu'on s'ennuie et d'ennuyer les autres.
0: Non, on ne s'ennuie pas. Ça, c'est garanti.
1: Effectivement, la matière, elle a été conçue comme ça. De toute façon, j'ai quelque chose d'assez dense, d'assez rythmé. Et puis, j'ai une écriture qui est très visuelle. Mais je pense que c'est aussi les habitudes de radio, en fait. Parce qu'on sait qu'avec nos mots, il faut suggérer l'image. Donc, je crois que ça me vient plutôt de là.
0: Sur le pont des arts, on va vous faire découvrir à présent une femme aux 1000 vies, Julia Foyce, c'est la photographe américaine Lee Miller.
2: Vous devez être Lee Miller.
3: Les deux cours suffira.
2: Nous n'envoyons pas les femmes sur le front.
3: C'est un problème, parce que je suis ici. C'est arrivé petit à petit. Et à la fois très vite. L'Europe était en guerre.
4: aucune habilitation ne sera délivrée aux femmes.
3: Tout ce que je veux, c'est faire ma part. Pourquoi c'est aux hommes de décider ce qu'on doit faire?
5: Je pars pour le front.
3: On se met en route?
6: Je ne m'attendais pas à entendre ça.
0: Et ce que l'on entend là, Solène, c'est la bande-annonce du film Les Millers de Hélène Couras. C'est sorti en 2024 avec Kate Winslet dans le rôle de la photographe.
7: Tout à fait. Et on l'entend tout de suite, Les Millers a été photographe de guerre pendant la Seconde Guerre mondiale, à une époque où c'était très peu répandu pour les femmes. Mais reporter de guerre, ce n'est qu'une de ses multiples vies. Elle qui est née en 1907 et qui est morte en 1977. Et c'est ce que veut raconter cette expo au Musée d'Art Moderne de Paris.
0: Et au début de sa carrière, Les Millers est devant l'objectif.
7: Oui, elle est mannequin pour le magazine Vogue, c'est une période assez courte finalement. Très vite, elle commence à faire des photos. Alors, à quoi elles ressemblent ces photos? Les Millers, c'est l'art du détail. Elle fait des photos d'oiseaux dans les rues de Paris où elle a déménagé, d'une main dans les cheveux ou de traces de pas dans du goudron frais. Et ce sens du détail, c'est un peu le fil rouge dans une carrière très variée. Rappelle Fanny Schulman, conservatrice en chef au Musée d'Art Moderne de Paris.
8: Elle a pratiqué des typologies de photographie très différentes. Elle a à la fois fait une photographie de commande, dans un but alimentaire, on va dire, et de la photographie avec une ambition plus artistique. Il y a des typologies, des paysages, des portraits, de la photo de mode, du reportage, etc.
7: Au début de sa carrière, dans les années 30, elle fréquente le milieu surréaliste, et notamment le photographe Man Ray. Et longtemps, ce qui se passe, comme pour beaucoup d'autres femmes artistes, c'est qu'elle est considérée comme sa compagne, mais son travail à elle est peu reconnue, et c'est ce que veut rattraper cette expo.
8: Ça participe d'un mouvement de redécouverte un peu générale des femmes artistes et plus précisément des femmes surréalistes qu'on a vu vraiment s'affirmer ces 20 dernières années, où les femmes surréalistes ne sont plus vues uniquement comme les compagnes des grands artistes du mouvement, mais comme des créatrices avec une forte personnalité et une dimension très innovative.
9: En 1922, à Paris, naissait un grand mouvement qui allait s'étendre au monde entier. André Breton et ses amis entreprennent une véritable révolution. Autour de lui, Paul Éluard, Benjamin Perret, Philippe Soupeau, Jacques Prévert, Queneau, René Char, Robert Desnos, Zara, Antonin Artaud, Michel Léris et bien d'autres proclament la toute-puissance de l'imagination.
0: Et oui, où sont les femmes,
7: Solène?
0: Et
7: Solène, oui, vous l'entendez, Nathalie Dulafoyce, il n'y a aucune femme citée dans cette archive de l'INA.
0: Pourquoi diffusée. Donc?
7: Alors, elle a été diffusée en 1977, c'est sur une expo du peintre André Breton, là on l'aura entendu. Et pourtant, parmi les surréalistes, il y avait la peintre Leonora Carrington, la peintre Léonore Fini, la photographe Dora Maar et aussi donc Les Millers. Petit à petit, elles sont réhabilitées quand même. Il y a de plus en plus d'expositions d'envergure sur leur travail. Et pour Les Millers, ce qui a beaucoup aidé, c'est justement ce film dont on parlait au début avec Kate Winslet.
8: Ce biopic permettait de dépasser un peu cette image et ce terme qui est aujourd'hui avancé insupportable de muse, qui lui collait vraiment à la peau.
10: Les filles, le beau Man Ray, les tombe toutes. Kiki de Montparnasse ou encore sa compatriote et future consoeur, Les Millers. Quelle époque!
7: Quelle époque!
0: Mon Dieu!
7: Et voilà comment on mentionnait Les Millers, et c'était en 1998, il n'y a pas si longtemps, dans l'émission Un livre, un jour.
0: Et c'est encore plus scandaleux quand on sait qu'elle a beaucoup innové, Solène.
7: Oui, par exemple, sa vision des femmes était très innovante, comme pour cette photo de sein que nous raconte Fanny Schulman.
8: Un jour, elle a récupéré un sein d'une mastectomie. Et dans le studio de Vogue, elle dispose ce sein sur une table dressée, sur une assiette. Et donc, elle fait deux clichés. Probablement que Les Millers savait être trop choquante pour être exposée ou publiée à cette époque-là. Mais qui, aujourd'hui, ont une force et une modernité tout à fait étonnantes. Une forme de réponse à sa relation avec Man Ray, qui la photographie sous tous les angles, sous tous ses aspects. Il est complètement fasciné par son magnétisme. Et il fragmente son corps. Il photographie ses yeux, ses lèvres, ses seins, son ventre. Et par ce diptyque, on voit que Les Millers a conscience de cette manière dont le corps féminin peut être consommé, regardé comme un objet. Les Millers elle-même se serait pas définie comme féministe. Il faut pas faire d'anachronisme, mais elle est dans un rapport critique à l'image du corps des femmes qui est effectivement très en avance sur son temps.
7: Et après cette période surréaliste, Les Millers va faire des photos de mode pour Vogue, mais quand la guerre éclate, elle demande à partir sur le terrain. Elle suivra une division d'infanterie américaine. Elle photographiera la libération de la ville de Saint-Malo en France. Et elle prendra des photos des camps de concentration qu'elle envoie à Vogue en disant « Je vous supplie de croire que c'est vrai ». Fanny Schulman.
8: On voit très peu de vues d'ensemble des désastres de la guerre, mais c'est vraiment en s'attardant sur certains éléments qu'elle arrive à saisir notre regard, des éléments précis du quotidien que l'on isole et qu'on regarde très attentivement vont avoir une force de signification et une force poétique qui va leur permettre de parler de beaucoup d'autres choses.
7: Après la guerre, Lee Miller fait de moins en moins de photos très marquées par les horreurs qu'elle a vues et aussi son enfance où elle a vécu des traumatismes. Elle s'installe en Angleterre avec son mari Roland Penrose où elle continuera à prendre des photos mais que de temps en temps. Sa nouvelle passion, ça sera la cuisine et elle gagnera d'ailleurs deux grands prix. Elle meurt en 1977 et laissera 60 000 photographies.
0: Dont on voit évidemment quelques-unes au Musée d'Art Moderne de Paris. L'exposition dure jusqu'au 2 août. Merci Solène.
7: Avec plaisir.
0: Julia Foyce, c'est vraiment un cas d'école, Lee Miller, d'invisibilisation qui a duré des décennies quand même.
11: Des décennies, et il a fallu qu'une femme, Kate Winslet, s'empare de son histoire pour que le grand public la connaisse, cette histoire-là. Cas d'école aussi parce que ça raconte l'importance du regard. C'est de Beauvoir qui disait « le masculin, c'est le neutre ». Enfin, elle le disait avec beaucoup d'ironie parce que le masculin est tout sauf neutre. Mm-hmm. Et le féminin, c'est l'autre. Mm. Donc on est réduite à des espèces d'altérité par rapport à une espèce d'altérité éternelle par rapport à une norme, un référent qui serait masculin. Alors si le masculin n'est pas neutre, et on le sait, chacun fait, regarde, photographie, écrit avec ce qu'il est, toujours. Eh bien, par ailleurs, je pense moi que comme tous les regards sont incarnés, sont subjectifs, on a besoin de toutes les subjectivités. Ça veut dire qu'on a autant besoin de femmes photographes que d'hommes photographes. Mais ça veut dire qu'on a autant besoin de photographes issus de la haute bourgeoisie que des classes populaires. On a autant besoin de photographes qui viennent de l'hémisphère sud que de l'hémisphère nord. Parce qu'à ce moment-là, cette fameuse objectivité, si tant est qu'elle soit un but et si tant est qu'elle existe, on finira
0: peut-être
11: par l'atteindre,
0: par l'avoir,
11: si on peut toutes et tous s'y mettre.
0: Ouais. En exergue de chaque acte du roman, parce qu'il y a trois actes, vous citez une écrivaine, Julia Foyce, et celle que je ne connaissais pas, moi, c'est la Britannique Rebecca West, qui a été reporter en son temps. Hein. Alors, c'est pas la Seconde Guerre mondiale de Lee Miller, mais c'est la Yougoslavie des années 30. Elle a publié un livre qui s'appelle Agneau noir et faucon gris. Je me demandais s'il y avait des figures de la littérature qui vous ont poussé vers ce que vous êtes. Vous avez cité aussi Simone de Beauvoir. Est-ce qu'il y a eu des lecture déterminante pour vous?
11: Despentes. Ça a été
0: Virginie Despentes qui est également citée en exergue.
11: King Kong Theory, ça a été une déflagration pour moi. Ça m'a permis de comprendre ce qu'on m'avait fait, ce qui m'était arrivé à 20 ans et qu'on fait à tant et tant de femmes.
0: Faut juste prononcer le mot.
11: Il faut prononcer le mot. Je le prononce s'il me vient et
0: pour nos auditeurs.
11: Et comme il me vient, j'allais y venir. Effectivement, c'est elle qui, pour le coup, m'a permis de sortir de cette sidération et de comprendre que ce qui m'était arrivé, que ce viol donc, n'était pas un fait isolé, que j'étais pas seule au monde comme je l'ai longtemps cru. Et pourtant, Dieu sait que moi, j'ai eu une famille qui était très très à l'écoute, qui m'a entourée tout de suite, qui m'a soutenue tout de suite. Mais comme nous toutes, je croyais que j'étais la seule à qui c'était arrivé. Donc en gros, j'ai fermé ma gueule et j'ai pensé que si j'étais la seule à qui c'était arrivé, c'est que c'était un petit peu de ma faute. Mmh. Et en fait, dépendre, c'est la première à me faire comprendre qu'on se parle d'un système. Que ces violences-là sont répétées à tous les étages de la société depuis la nuit des temps. Et qu'à partir du moment où c'est un système, en fait, on peut l'abattre. Et à partir de ce moment-là, j'ai décidé de m'y employer.
0: Et que vous êtes loin d'être la seule. Rebecca West donc écrivait « Je n'ai jamais réussi à définir le féminisme. Tout ce que je sais, c'est que les gens me traitent de féministe chaque fois que mon comportement ne permet plus de me confondre avec un paillasson. »
11: Exactement.
0: Une excellente définition.
11: Ouais. Je l'ai mis là parce que je trouve que les féministes ont un truc qu'on ne dit pas assez, c'est une créativité, un humour, une inventivité et un sens de la formule extraordinaire. Et je trouvais que c'était ce qui définissait le mieux, à mon sens, le féminisme, oui.
0: Sur le pont des Arts, dans un instant, Marjorie, elle est pionnière de la culture.

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1: Et Marjorie, pour la dernière pionnière de la saison, vous nous entraînez aujourd'hui au Mexique.
2: Oui, à la découverte de Chavela Vargas, immense interprète de Rancheras.

0: Alors Chavela Vargas est née en 1919 au Costa Rica. Elle va y vivre jusqu'à ses 17 ans où elle fugue pour le Mexique.
1: Et pour quelle raison, Marjorie ?
0: Elle vient d'une famille très religieuse, très catholique, qui ne la supporte pas parce qu'elle est, disent-ils, un garçon manqué. Alors le Mexique représente bien plus de liberté pour elle. Elle y fréquente les bars, chante, guitare à la main. À l'époque, après la Révolution, ce pays est en pleine construction de son identité et culture nationale qui s'incarne en partie dans las rancheras.
1: Alors la ranchera, c'est un style musical traditionnellement chanté par les hommes.
0: Oui, en fait, ranchera, c'est un dérivé espagnol du mot ranch. Las rancheras racontent l'amour, l'honneur, la tequila, les blessures du cœur. Elles sont chantées par des hommes entourés de mariachi, des formations musicales mexicaines. Et puis arrive Chavela.

0: Alors elle choque, elle fume le cigare, porte des pantalons, des sandales. Elle ne change rien aux paroles de ses chansons écrites pour des hommes et s'y affiche ainsi comme une femme qui aime les femmes. Cette chanson, La Macorina, l'illustre particulièrement. Le premier vers dit « Ponme la mano aquí, Macorina », autrement dit « Mets ta main ici, Macorina ». Alors la chanson aujourd'hui est considérée comme l'un des premiers hymnes queer latino, mais à l'époque elle est interdite sur certaines radios. Chavela Vargas, elle va aussi être très amie avec la peintre Frida Kahlo. Probablement elles ont vécu également une histoire d'amour. Écoutons ce que disait Chavela à propos de leur première rencontre, ça me semble assez clair.
1: Ce fut un éblouissement. En voyant pour la première fois son visage, ses yeux, je me suis dit qu'elle n'était pas de ce monde. Ses mouvements étaient aussi gracieux que le vol d'une hirondelle.

0: Dans les années 70, sa carrière s'effondre. Chavela sombre dans l'alcool et la dépression pendant 25 ans après la mort de son meilleur ami, puis renaît, tel un phénix, après cette traversée du désert où elle n'enregistre aucun disque. Et c'est là qu'elle entame une collaboration qui se poursuit malgré sa mort avec un réalisateur fou de sa musique. Cette voix, est-ce qu'elle vous rappelle des souvenirs liés au cinéma?
1: Mais évidemment, Marjorie, ça rappelle Almodovar.
0: Mais bien sûr, et c'est le fan absolu de la musique de Chavela Vargas. Écoutons ce qu'il disait d'elle dans les années 80.
2: De passion. Justamente es de lo que hablan las canciones de Chavela.
3: L'une de mes passions dans la vie, c'est de parler des chansons de Chavela. Pour moi, écouter Chavela est un rituel religieux. Dans ce cadre, elle est à la fois un sacerdoce, une prêtresse et une bénédiction. Et la matière de ces chansons, c'est une matière très douloureuse, mais incontournable pour continuer à vivre et à se sentir vivant. C'est l'amour. C'est tellement difficile d'en parler, de le chanter. Cependant, elle y parvient comme personne.
0: Elle va faire partie de la bande originale de tous ses films, oui. Ou presque. Il est rarissime, enfin, j'ai passé à l'esprit que Pedro Almodovar fasse un film sans une chanson de Chavela. C'est ainsi qu'on a pu, par exemple, découvrir son sublime Luz de Luna, Lumière de Lune, en 1993, dans le déjanté Kika.

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1: Et cette voix superbe, c'est donc Almodovar qui l'a fait découvrir au monde entier.
2: Oui, à plus de 70 ans, elle remplit les salles en Espagne, en France, aux États-Unis et dans toute l'Amérique latine. En 2002, autre moment historique, à 83 ans, elle publie son autobiographie où elle déclare publiquement son homosexualité. Lorsqu'elle meurt en 2012, à 93 ans, le Mexique lui rend un hommage national. Elle a ouvert tant de chemins. Au-delà de la musique, cette pionnière a aussi montré qu'une artiste peut exister en dehors des normes de féminité, qu'une lesbienne peut devenir une icône populaire dans un univers très conservateur et qu'une femme âgée peut revenir au sommet de sa carrière.
1: Incroyable parcours que celui de Chavela Vargas. Merci Marjorie.
2: Merci Nathalie.
1: Pour cette découverte. On se retrouve en septembre.
2: Avec plaisir.
1: Pour continuer d'explorer toutes les pionnières de la culture.
2: À bientôt.

0: Julia Foyce depuis que cette chronique existe. Ça fait un an et demi maintenant. On ne cesse de découvrir de nouvelles figures féminines invisibilisées. On est qu'au début du travail, là?
1: Ah ouais. Mais tant mieux, c'est bien, parce qu'on a raconté l'autre histoire, on l'a racontée, on la connaît en long, en large et en travers, celle des grands et des moins grands hommes. Donc là, c'est bien, parce qu'on a plein de choses à découvrir encore. Et moi, je suis très profondément réjouie de vivre la période que l'on vit, aussi anxiogène soit-elle, aussi dure soit-elle. J'ai une position ultra privilégiée qui me permet de dire ça, certes. Il n'empêche que j'ai quand même le sentiment que cette chronique-là rend justice aux femmes, qu'il y a des émissions, il y a des œuvres littéraires, des œuvres de cinéma, il y a des manifs dans la rue, je veux dire, par tous les bouts, on est en train de rendre justice à une moitié de l'humanité et c'est pas désagréable quand même.
0: Merci beaucoup d'avoir été avec nous, Julia Foyce. Les filles de la librairie paraissent chez Flammarion et vous l'aurez compris, on recommande sur le Pont des Arts avec Pierre Plantier à la réalisation, Maxime Grandvert à la coordination et notre stagiaire Louise Lemoine. On se retrouve demain 15h10, temps universel. Et demain, on aura le plaisir de recevoir la franco-capverdienne Rislaine à l'occasion de la sortie de son premier album Poi Beat, entre rap, trap, afro-swing. Rislaine a déjà été distinguée l'an dernier révélation de l'année au Cabo Verde Music Awards. Elle arrive donc avec 15 titres originaux et figurez-vous qu'elle nous en interprétera un en live. On s'en réjouit d'avance. Bonjour Baptiste Leduc.
2: Bonjour Nathalie.
0: On vous retrouve dans 10 minutes aux commandes de Radio Foot International. Quel est le menu du jour?
2: La Coupe du Monde, évidemment.
0: J'imagine bien, mais encore.
2: On va revenir sur le premier 16e de finale qui s'est joué hier entre l'Afrique du Sud et le Canada, avec la qualification du pays hôte, le Canada, pour les 8e de finale. Et puis on se projettera sur un autre 16e, beaucoup plus alléchant, celui-là qui va se jouer ce soir à Houston entre le Brésil et le Japon, avec mes consultants Youssouf Mouloumbou, Nicolas Villas et Dominique Baïf.
0: Bah, tout de suite, avec toute l'équipe, bonne émission. Si. Baptiste, dans une minute, sur RFI, le journal en français facile. À demain.
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8: Sophie Pouzrat.
7: Au sommaire de cette édition, les États-Unis vont envoyer 300 millions de dollars d'aide au Venezuela après le double séisme. Sur place, les ONG racontent une situation chaotique, notamment dans les hôpitaux, vous l'entendrez. C'est une conséquence du conflit au Moyen-Orient. L'inflation explose en Iran, les prix de la nourriture s'envolent et la population s'enfonce dans la pauvreté. À la une également, des frappes pakistanaises la nuit dernière contre l'Afghanistan. Islamabad affirme avoir tué 29 combattants talibans, mais Kaboul évoque aussi au moins 36 morts parmi les civils. Et puis la Coupe du Monde de football qui voit l'Allemagne face au Paraguay ce lundi pour les 16e de finale. Selon le sélectionneur de la Mannschaft, la victoire est obligatoire pour ce match. La terre a de nouveau tremblé au Venezuela. Une forte secousse à la mi-journée, 5 jours après la destruction de quartiers entiers, dans un violent double séisme. À ce jour, on déplore 1450 morts et plus de 50 000 disparus, selon les estimations de l'ONU. Et les chances de retrouver des survivants sont désormais très limitées. Mais les opérations se poursuivent. Quentin Assaf est responsable géographique en charge du Venezuela pour l'ONG Première Urgence Internationale. Et il revient sur la situation de chaos que ses équipes ont découverte à La Guaira, à l'épicentre du séisme, tout particulièrement à l'hôpital.
9: Nos équipes ont rencontré un hôpital à La Guaira jeudi qui avait reçu 800 nouveaux patients en 24 heures. Je ne sais pas si vous imaginez un petit peu ce monde qui se presse dans des hôpitaux débordés, des hôpitaux qui manquent de tout, qui manquent de gants, de masques, de solutions intraveineuses, d'antiseptiques, d'électricité parfois, de ressources humaines, qui manquent de capacité dans les morgues. L'hôpital était débordé, avait déjà enregistré plus de 200 décès. Nos équipes qui s'étaient rendues sur place avaient noté des camions bennes qui étaient utilisés pour transporter les cadavres un peu plus loin, éviter les contaminations et les risques épidémiologiques liés au pourrissement des corps. C'est une situation qui est absolument dramatique.
7: Quentin Assaf, responsable géographique en charge du Venezuela pour l'ONG Première Urgence Internationale, il était l'invité d'Anne Cantner dans RFI Midi. Les autorités vénézuéliennes évoquent 189 bâtiments entièrement effondrés. L'aide internationale continue de s'activer pour porter secours aux habitants. Les États-Unis annoncent une aide de 300 millions de dollars. La Chine, quant à elle, va envoyer l'équivalent de 13 millions d'euros d'aide au pays. La Chine qui dénonce un jeu géopolitique entre l'Australie et Vanuatu. Les deux pays d'Océanie ont signé un vaste pacte économique et sécuritaire. Et cet accord empêche, entre autres, l'implantation de toute base militaire étrangère au Vanuatu. Et cela ne plaît pas à Pékin, car l'archipel du Pacifique est au cœur d'une rivalité entre la Chine et les alliés des États-Unis. Les négociations toujours en suspens entre Téhéran et Washington. Un retour au calme est à l'œuvre sur le terrain, après un week-end d'échanges de frappes entre les deux pays. Mais les informations sont contradictoires quant à de possibles nouvelles discussions. Téhéran dément toute rencontre avec les États-Unis dans les prochains jours, à rebours donc des affirmations de médias américains. Mais quelques heures après cette déclaration, c'est le président américain Donald Trump qui a affirmé qu'une réunion a bien été demandée par l'Iran, qu'elle aura bien lieu ce mardi à Doha, car le Qatar est l'un des médiateurs avec le Pakistan du conflit au Moyen-Orient. Et face à ce conflit, l'inflation a grimpé en Iran à près de 89% sur un an en juin sous l'effet de la guerre. Le pain et les céréales s'affichent en hausse de plus de 138%, tandis que les prix de la viande rouge et de la volaille se sont envolés, eux, à plus de 178%. Une situation qui a fait drastiquement augmenter la pauvreté dans le pays, Anne Verdaguer.
10: L'économie iranienne est à bout de souffle et la guerre n'a fait qu'amplifier la hausse des prix des denrées alimentaires, des médicaments et d'autres biens de consommation courante. Nombre d'Iraniens dont le pouvoir d'achat s'érode de jour en jour ne peuvent plus vivre correctement et la guerre devrait faire basculer plusieurs millions d'habitants sous le seuil de pauvreté. Jamshid Assadi, économiste et professeur à la Burgundy School of Business de Dijon.
11: Un Iranien sur trois est au seuil de la ligne de pauvreté. Donc, c'est le chiffre officiel et c'est avant ces événements-là. La pauvreté qui augmente, ça veut dire quoi? Ça veut dire qu'il y a moins de consommation alimentaire, on est sous-alimenté, on est sous-soigné, on est sous-éduqué. Donc, il y a 2/5 des ingénieurs diplômés des universités iraniennes qui quittent le pays.
10: Depuis le début de la guerre, 2 millions d'Iraniens ont perdu leur emploi, selon les autorités. Le protocole d'accord signé avec Washington prévoit un plan d'un montant d'au moins 300 milliards de dollars pour la reconstruction et le développement économique du pays. Mais la reprise des hostilités éloigne jour après jour cette probabilité.
7: Les précisions d'Anne Verdaguy. 5 personnes ont été tuées par balle à Stade, d'une ville du nord de l'Allemagne ce lundi dans une fusillade. 2 suspects présumés, dont le tireur, ont été arrêtés, selon la police locale. Qui estime qu'il n'y a plus de danger pour la population à l'heure actuelle. Au moins 5 morts dans une frappe de missiles russes en Ukraine sur la ville de Dnipro, dans l'est du pays. Les autorités indiquent aussi qu'une 20aine de personnes ont été blessées. Depuis 4 ans et le début de la guerre en Ukraine, Moscou frappe quasi quotidiennement le territoire et Kiev, de son côté, a intensifié ses tirs de missiles et de drones contre les territoires occupés par la Russie. Les médiations pour mettre un terme au conflit, quant à elles, sont au point mort. Des frappes en Afghanistan également cette nuit. Le Pakistan a mené des frappes aériennes dans l'est du pays. Elles ont tué 29 combattants afghans, selon les forces de sécurité pakistanaises, mais aussi au moins 36 civils. Islamabad assure que ces frappes visaient une faction dissidente des talibans pakistanais. Et depuis fin février, le Pakistan mène régulièrement des frappes contre l'Afghanistan. Sarah Krakowicz.
12: Islamabad accuse Kaboul d'abriter des talibans pakistanais, ces combattants qui revendiquent des attaques meurtrières au Pakistan. Une justification suffisante pour ces frappes, selon Islamabad. Nous voulons la paix, mais aussi lutter contre le terrorisme, nous assure une source diplomatique pakistanaise. Le gouvernement taliban à Kaboul, lui, rejette ces accusations, assure qu'Islamabad vise des civils. L'ONU dénombre au moins 372 civils afghans tués par ces violences entre janvier et mars 2026, soit les combats les plus meurtriers entre les deux pays depuis 2021, date du retour au pouvoir des talibans. Les relations entre les deux pays sont très tendues depuis. Après une courte trêve en mars pour la fin du Ramadan, les attaques ont repris. La frontière entre les deux pays est en grande partie fermée depuis octobre. Elle est source de tensions car empruntée par de nombreux réfugiés afghans. Ils sont plus de 2 millions au Pakistan. Les discussions et les efforts de médiation n'ont abouti à aucune solution durable. Et pendant que le Pakistan poursuit ses frappes sur son voisin, il poursuit aussi son rôle de médiateur de paix au Proche-Orient.
7: Les explications de Sarah Krakowicz. C'est une annonce qui ne passe pas inaperçue en Turquie. Le gouvernement israélien a approuvé ce dimanche à l'unanimité la reconnaissance du génocide des Arméniens sous l'Empire ottoman. Cette décision, qui doit encore être approuvée par le Parlement, intervient dans une période de vives tensions entre Israël et la Turquie. Ankara a dénoncé de façon très ferme cette décision et accuse l'État hébreu de poursuivre des motivations politiques. Autre réaction, celle de l'Azerbaïdjan. Bakou se dit préoccupé par cette annonce et estime qu'elle constitue, je cite, une déformation de l'histoire. 1300 morts imputables à la canicule en Europe, un bilan provisoire de l'Organisation mondiale de la santé, alors que le continent a enregistré de nouveaux records de chaleur ce dimanche, plus de 41,5 degrés en Allemagne, 40,5 degrés en Pologne, et au moins 130 millions d'Européens qui devraient connaître des températures à 35 degrés ou plus ce lundi. En France, la vague de chaleur recule, l'alerte orange canicule est levée pour 10 nouveaux départements, dont l'Île-de-France, mais elle laisse derrière elle des dégâts sanitaires. Les urgences hospitalières s'attendent à recevoir encore beaucoup de patients cette semaine, à cause notamment de l'effet à retardement de la chaleur sur les organismes. Autre conséquence, 20 000 foyers étaient toujours privés d'électricité ce lundi matin, notamment dans le nord du pays, après les violents orages qui ont éclaté à la fin de cette vague de canicule. Un tour à la Coupe du Monde de football. À présent, c'est terminé pour l'Afrique du Sud. Les Bafana Bafana se sont inclinés face au Canada 1-0 en 16e de finale de ce mondial. Ce lundi, après son revers comptable face à l'Équateur lors du dernier match de poule, l'Allemagne défie le Paraguay 20h30, temps universel, une affiche très déséquilibrée sur le papier à Boston et une victoire obligatoire donc pour les Allemands, selon le sélectionneur Julian Nagelsmann.
13: Quand on parle de l'équipe d'Allemagne, l'objectif est toujours de remporter chaque match. Et ce sera le cas pour nous ce soir. L'essentiel, c'est la victoire, c'est tout. Pour répondre aux attentes, il suffit d'avoir confiance en soi, d'avoir un bon plan de jeu, d'essayer de transmettre ce plan aux joueurs afin qu'ils se sentent à l'aise sur le terrain et qu'ils soient capables de faire les bons choix et de montrer à quel point ils sont bons. En football, tout est une question de victoire. Si on gagne, tout est parfait. Si on perd, tout va mal. Nous devons donc gagner face au Paraguay.
7: Et autre match à l'affiche pour les 16e de finale, le Brésil qui affronte le Japon. 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C'est la fin de cette édition, restez à l'écoute sur la Radio du Monde. On retrouve Nathalie Amar sur le Pont des Arts. Bonjour Nathalie.
0: Bonjour Sophie et merci à vous, il est 17h10 à Paris.
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15: Angélique Kidjo, Nile Rodgers.

0: Tous, c'est un premier roman qui se savoure comme une gourmandise de la première page où se prépare l'inauguration d'un café-librairie à Nice, dans le sud de la France, à la dernière où un cadavre est enterré sur les rives du Paillon qui se jette dans la baie des Anges. On savoure d'abord une galerie de portraits, professeurs, journalistes, maçons, paysagistes, psychanalystes, toute une galaxie de personnages qui ont pour point commun cette librairie. Les affranchis et puis ses propriétaires Maude et Malika. On savoure aussi, surtout lorsqu'on connaît l'engagement de l'autrice contre les violences sexuelles, contre les stéréotypes de genre, les références à la société française d'aujourd'hui. Les filles de la librairie, c'est le premier roman de la journaliste Julia Foyce. Il sort chez Flammarion et elle est avec nous sur le Pont des Arts. Bonjour et bienvenue, Julia Foyce.
1: Mais bonjour.
0: Le roman, c'est le dernier genre après le récit, après l'essai, la chronique dans la presse écrite, Libération en l'occurrence, les émissions de radio aussi.
1: J'ai pas encore fait ça.
0: Plusieurs émissions à France Inter. C'est le dernier genre que vous n'aviez pas expérimenté pour porter vos combats. Pour quelle raison est-ce que vous avez franchi ce pas-là? C'était une envie? C'était la demande d'un éditeur?
1: Alors, c'est un peu tout ça à la fois. C'est vrai que c'est compliqué d'identifier un seul et même déclic, mais si je regarde mon parcours qui m'a quand même fait démarrer ici, donc pour moi, c'est très émouvant d'être à ce micro-là, parce que j'ai commencé à RFI en présentant les journaux il y a 25 ans maintenant.
0: C'était au tout début du siècle.
1: Ouais. Je me rends compte que, en fait, j'ai petit à petit fait péter le corset. C'est-à-dire que j'ai eu besoin de me sentir légitime à prendre la parole sur certains sujets. Donc pour ça, il fallait que je fasse mes armes. J'adorais la radio. Je l'adore toujours. Et donc, j'ai commencé par des journaux tels que les auditrices et les auditeurs de cette émission les entendent encore. C'était 9 minutes et 52 secondes et il y avait quelque chose de très désincarné pour être le plus collé à l'actualité possible et s'effacer face à l'actualité et être la meilleure passeuse possible. Et en fait, petit à petit, je suis passée au programme dans cette maison comme ici. Alors jamais en quotidienne, mais j'ai expérimenté l'écriture chronique, qui est déjà une écriture beaucoup plus souple, qui est plus créative aussi. Et petit à petit, j'ai pu me diversifier, travailler en presse écrite, travailler, me spécialiser sur les questions de genre, et vous le disiez, sur les questions de violences faites aux femmes et aux enfants notamment. Et donc, plus je me spécialisais, plus je me sentais légitime, parce qu'on a un vrai problème, les gonzesses, avec ça. Hein. C'est-à-dire que même sur les sujets qu'on maîtrise sur le bout du doigt, on se dit « Ah, mais je sais pas, j'ose pas !» Bref, j'ai mis un paquet de temps avant de m'autoriser à écrire des essais. Et puis, les essais ont plutôt bien marché. Et donc, la dernière étape, effectivement,
0: c'était
1: le
0: la
1: dernier
0: suite logique,
1: fil à faire
0: ouais.
1: péter, c'était ça.
0: Mais
1: c'était
0: vous avez
1: franchir
0: aimé
1: le cap de la fiction. Mais j'ai adoré, Nathalie. J'ai adoré, je recommence quand vous voulez.
0: Alors, c'est un roman choral, Les filles de la librairie. On suit donc les aventures d'une vingtaine de personnages, celles qui sont au centre, Julia Foyce, faut le dire, sont inspirées de vraies libraires niçoises que vous avez rencontrées et pour qui vous avez eu un coup de cœur.
1: Ouais, alors tous les personnages sont inspirés par des gens qui existent véritablement, que j'ai rencontrés soit dans ma vie de femme, soit dans ma vie de journaliste. Il se trouve que effectivement au cœur de cette galaxie, il y a beaucoup de questions de sororité dans ce livre aussi, parce que ça, j'y crois très fort. Au cœur de cette galaxie, il y a effectivement Maud et Malika qui sont un combo, parce que si je saute le pas de la fiction, c'est pas pour rester collé au réel et c'est pour pouvoir m'en libérer un peu, mais qui sont très inspirés.
0: S'amuser un petit peu aussi.
1: Ouais. Qui sont, et puis pour me donner une liberté, parce que sinon je fais du documentaire, en fait, et c'est tout à fait une autre démarche. Mais là, à partir du moment où je m'octroie le plaisir de partir dans la fiction, faut que je m'en décolle un petit peu. Donc, Maud et Malika sont inspirés par, Anouk Aubert et Maud Pouillet qui ont tenu jusqu'à il n'y a pas très longtemps la librairie des Parleuses à Nice, librairie queer et féministe, dans laquelle j'avais été invitée pour la sortie de mon tout premier essai, Je suis une sur deux. Et effectivement, ça a été un coup de foudre amical assez immédiat, assez évident. J'ai adoré ces filles, j'ai adoré cet endroit, cette espèce de refuge un peu improbable qu'elles proposaient à tous les Niçois et face auquel se construisait quand même ce qui va devenir le plus grand commissariat d'Europe. Donc, en fait, la réalité dépasse toujours la fiction. J'avais l'impression d'être face à un western avec deux camps qui se regardaient, mais les yeux dans les yeux.
0: Et
1: quoi.
0: C'est devenu le lieu, évidemment, de ce futur premier roman. Pour cette émission de Julia Foyce, on vous a concocté un petit programme spécial. D'abord, avec la superbe expo consacrée à la photographe américaine Lee Miller. Bonjour Solène.
2: Bonjour Nathalie.
0: Expo en ce moment au Musée d'Art Moderne de Paris.
2: Et oui, Lee Miller, c'est une artiste qui a traversé le XXe siècle, qui a autant fait des photos surréalistes que des photos de mode et de guerre. Elle a été photoreporteur pendant la Seconde Guerre mondiale. Et donc, on va se plonger ensemble dans les milliers de clichés qu'elle a laissés.
0: Et puis, les pionnières de la culture avec vous, Marjorie, bonjour.
3: Oui, une costume. parisienne dont le Mexique fut la patrie de cœur, Chavela Vargas, la pionnière de la ranchera mexicaine. C'est aussi une artiste qui a brisé des codes de genre, de sexualité et de représentation des femmes bien avant que ces questions n'occupent l'espace public.

0: Voilà, la sud-américaine Chabela Vargas, avec vous tout à l'heure, Marjorie.
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0: Julia Foyce, les personnages de votre roman, vous nous les présentez au début, un peu en mode roman russe. Il y a une liste où on peut revenir quand on en a besoin, qu'on est perdu dans la foison d'histoires croisées. Même dans la liste, d'ailleurs, vous vous amusez, quand vous parlez du professeur de yoga déconstruit. Voilà. Leur point commun, c'est donc cette librairie, c'est ce lieu qui réunit tous les personnages et qui est aussi, presque symboliquement, le lieu de toutes les résistances.
2: Ouais, mais je crois que tant qu'on a le pouvoir de se raconter des histoires, on n'est pas tout à fait foutu. Tant qu'on a la possibilité d'en lire, tout n'est pas perdu. Et donc, je crois que véritablement, une librairie, c'est à la fois un refuge, c'est-à-dire c'est en l'occurrence, cette librairie-là, c'est un endroit où tous ces personnages vont se croiser. Comme elle est devenue un café, ils ont aussi le temps de s'y poser et d'échanger et de se rencontrer. Il y a des amitiés qui naissent, il y a des amours qui naissent, il y a des couples qui se défont aussi. Mais après, plus largement, au-delà des affranchis de mon livre et des parleuses de Nice, je crois véritablement que les librairies doivent rester un sanctuaire nécessaire pour que toutes les sensibilités puissent s'exprimer. Et quand on voit combien certaines sont attaquées, notamment à Paris, mais pas que, à peu près dans toute la France, je veux dire, à chaque fois qu'un régime autoritaire arrive au pouvoir, à quoi est-ce qu'il s'en prend en premier lieu ? Aux livres.
0: Librairies. Ouais. Et les librairies, on les aime ici. Hein. On va les voir partout dans le monde, toutes les semaines. C'est notre rendez-vous avec les librairies du monde. Ce qui unit ces personnages et ce qui les amène tous à cette librairie, c'est que, à un moment ou à un autre de leur vie, ils ont été malmenés, ils ont été exclus, ils ont pris des coups parce que, ils étaient pas tout à fait dans les clous, ils étaient pas tout à fait dans la norme.
2: Ouais. Moi, c'est cela qui m'intéresse. C'est le peuple de la marge qui m'intéresse. Même si, à première vue, moi, enfin, je veux dire, bourgeoise, blanche, hétéro, deux gamins et en plus je suis restée avec le père, enfin je veux dire je suis une espèce de truc, je suis un cliché vivant. Mais ça c'est l'apparence, ça c'est le CV, c'est la carte d'identité. Après,
0: mais c'est un roman sur les marges.
2: Ma vie m'a catapultée en marge au moins à deux moments de ma vie où je me suis retrouvée confrontée à ce que la vie pouvait avoir de plus moche en fait et m'a conduite à inventer. C'est-à-dire que je sortais du conte de fées, vous savez, ils se marient, ils ont beaucoup d'enfants, blablabla. Et ben, j'en étais expulsée, donc je me suis dit, je vais où? Je fais quoi? Et je fais comment? Et surtout avec qui? Et donc, je me suis mise à m'intéresser à ce monde-là qui, parce que, il a pas la bonne, avec beaucoup de guillemets, sexualité, la bonne couleur de peau, la bonne silhouette, la bonne religion, qui n'est pas, en tout cas, dans un schéma majoritaire, parce que la norme, avant qu'on y appose un jugement moral, c'est aussi une histoire de quantité. Donc, tous mes personnages n'appartiennent pas à une forme de majorité, donc à une forme de standard ou de format. Et donc, en fait, ils vont se flairer entre eux. Ils vont se reconnaître.
0: Et donc, c'est une famille, C'est la famille qu'ils se choisissent les uns les autres.
2: Ah, c'est les plus belles familles. C'est les familles de cœur.
0: À la vie, à la mort.
2: C'est les familles qu'on se choisit.
0: Avec donc, au cœur de cette famille-là, ce couple de femmes, Maud et Malika, qui s'assument avec les difficultés que ça suppose, vis-à-vis de, justement, d'un père qui est pas forcément très, très ouvert.
2: Avec qui même un vieux réac,
0: ouvert d'esprit,
2: Mais ça, c'est une histoire vraie.
0: Alors, vous dites que son père aime sa fille, je cite, en prof, avec une jupe et un mari, autrement dit, pas en libraire, homosexuel, en couple, avec une femme d'origine algérienne, en plus.
2: Exactement.
0: Ouais, ça fait beaucoup pour lui.
2: Ça s'est vraiment passé. C'est-à-dire que quand Anouk et Maud, et j'espère que c'est OK pour elle que je raconte leur histoire, mais je crois que oui, quand Maud et Anouk se rencontrent, l'une est en couple hétéro, l'autre est complètement lesbienne, mais pour le coup, elles ont un coup de foudre en plein conseil de classe, parce qu'il y en a une qui est proviseur et l'autre qui est CPE, elles sont toutes les deux en Seine-Saint-Denis, elles tombent amoureuses, elles plaquent tout, elles s'installent à Nice, elles ouvrent une librairie. Comment vous voulez ne pas tomber amoureuse de personnes comme celle-là et d'imaginer les personnages de romans que ça peut être?
0: Ouais. Autour d'elles, il y a pas mal de femmes, quelques hommes aussi, il y a plusieurs générations, il y a le petit babysitter Léon qui garde qui garde la fille de Maud. Oui, je dis petit, il a quand même 20 ans, et puis il y a Paolo qui lui est le doyen, si je me trompe pas, qui est un habitué de la librairie. Alors parlez-nous de lui, parce que c'est un anarchiste italien qui a passé la frontière pour se mettre à l'abri, qui est résolument opposé à toutes les oppressions. C'est un personnage que vous avez mûri, que vous avez connu,
2: que j'ai très bien connu, parce que c'est un savant mélange entre mon père et mon oncle. Mon père est arrivé en France parce qu'il est tombé amoureux de ma mère, mais mon oncle, lui, a participé à tous les mouvements de jeunesse italien. Et d'ailleurs, c'est grâce à ces mouvements de jeunesse italien que j'ai eu la bourse RFI, que j'ai commencé à bosser RFI.
0: Oui, madame. L'histoire, donc, la boucle
2: tout se reboucle. Ouais. Et en fait, Paolo, oui, ressemble énormément à mon père dans cette hyper conscience qu'il avait de l'importance de l'enfance. J'ai eu un papa qui était merveilleux et qui pensait que son job à lui, c'était de nous enchanter le monde et de nous raconter plein d'histoires. Donc j'ai eu cette chance-là.
0: C'est
2: donc,
0: à lui que vous le dédiez d'ailleurs, ouais, le livre, hein, ouais, à ce père qui m'a donné le goût de raconter des histoires.
2: Ouais, exactement.
0: Comme ça.
2: Ouais. Et mon père avait par ailleurs une verticalité, une droiture qui fait que un sens de la loyauté aussi, qui fait que ça nous a quand même donné. Nous, on était 4 frères et sœurs. Tous les 4, on avait une colonne vertébrale quand même. Donc il y a un certain nombre de valeurs. Alors valeurs de gauche, très clairement. Et puis l'idée que quand quelque chose ne nous allait pas, on avait le droit de le contester. Mmh, et alors, Paolo est beaucoup plus anard que ne l'était mon père. Mon père n'était pas un anard.
0: Totalement, ouais. Il n'a pas fui l'Italie. Il n'a pas fui l'Italie pour des raisons politiques.
2: Mon père, non. Mais par contre, mes oncles étaient assez liés au mouvement de jeunesse. Eux n'ont pas de sang sur les mains, n'ont pas participé, se sont arrêtés avant que ça devienne assez sanglant en Italie, mais ça fait partie de l'univers dans lequel moi j'ai grandi. Mmh. Et il se trouve que Nice, c'est une ville qui est quand même super italienne.
0: J'allais
2: quoi.
0: Justement vous demander pourquoi Nice, pour ça.
2: Parce que
0: la communauté italienne
2: très forte, et parce que
0: c'est pas non plus la ville à laquelle on pense comme un synonyme d'ouverture d'esprit.